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0: les 5h en temps universel, 7h ici à Paris.
1: Clotilde Dumay.
0: Et bonjour à tous, merci d'être avec nous pour le début de ces 3 heures d'information internationale. On commence tout de suite avec le journal. Bonjour Julien Coquel-Rohem.
2: Bonjour Clotilde, à la une des discussions constructives selon Washington hier entre Israël et le Liban. Mais l'invasion israélienne qui franchit un seuil symbolique, celui du fleuve Litani, que les forces de l'État hébreu ont traversé hier, on appelle notre correspondant à Beyrouth dans un instant. À la une également le choc ce soir en finale de la Ligue des Champions de football. Le PSG peut-il conserver son titre face à Arsenal ? Dans ce journal aussi, l'Ukraine qui se prépare à une nouvelle attaque massive de la Russie. Le nouveau gouvernement toujours attendu au Sénégal avec un défi de taille à affronter la situation financière du pays qui continue de se dégrader. Et puis, comment protéger les abeilles du fléau des frelons asiatiques de plus en plus nombreux. Reportage dans une ruche à Paris à la fin de cette édition.
0: C'est une étape de plus franchie par Israël dans son invasion du Liban.
2: Alors qu'à Washington, les États-Unis saluent une réunion constructive entre les deux pays, Benjamin Netanyahou l'a annoncé lui-même hier, après avoir déjà établi une zone tampon dans le sud du pays dont elle compte bien garder le contrôle. L'armée israélienne a franchi le fleuve Litani. Bonjour Paul Ralifé.
3: Bonjour Julien, bonjour tout le monde.
2: En direct avec nous de Beyrouth pour évoquer cette première, car c'est bien la première fois que l'armée israélienne avance aussi loin dans le territoire libanais depuis son retrait du sud Liban il y a maintenant 26 ans.
3: Oui, l'armée israélienne, Julien, a franchi le Litani en 3 points et a continué à progresser vers le nord au-delà du fleuve au milieu de combats acharnés avec le Hezbollah. Les avancées se sont produites au sud et à l'est de Nabatieh, la deuxième plus grande ville du sud avec 120 000 habitants. La population avait été sommée en début de semaine d'évacuer cette agglomération soumise à de violents bombardements. Le franchissement du Litani a eu lieu dans des secteurs où le fleuve se trouve à seulement 4 à 6 kilomètres de la frontière avec Israël. Les troupes israéliennes font face à une forte résistance du Hezbollah, qui a annoncé avoir détruit 4 chars Merkava dans une localité à environ 8 kilomètres au sud-est de Nabatieh, qui elle se trouve dans le secteur central du sud Liban.
2: Et au-delà des gains territoriaux, Paul, quelle est l'importance stratégique de cette avancée israélienne ?
3: Eh bien, sur le plan politique, cette progression donne aux Israéliens un avantage dans les négociations directes en cours avec le Liban à Washington. Au niveau militaire, elle permet aux Israéliens de réaliser 3 objectifs. Premièrement, occuper des hauteurs qui surplombent la vallée du Litani. Deuxièmement, menacer une colline stratégique où le Hezbollah disposerait d'importantes infrastructures souterraines, en plus de rampes de tir de roquettes et des systèmes de lancement de drones. Enfin, établir une solide tête de pont en perspective d'un futur mouvement d'encerclement de Nabatieh.
2: Paul Ralifé à Beyrouth pour RFI, merci. Et Benjamin Netanyahou qui affirme que son armée mène des opérations sur l'ensemble du front avec le Liban et frappe durement le Hezbollah. 11 morts hier, dont un secouriste dans les bombardements israéliens. Depuis le 2 mars, l'offensive israélienne a tué plus de 3350 Libanais, dont une majorité de civils.
0: La guerre au Liban dont l'Iran demande toujours la fin, c'est l'une des conditions imposées par Téhéran dans ses négociations avec les États-Unis.
2: Des négociations dont on attend toujours le résultat, alors qu'hier matin, la presse américaine évoquait un cadre d'accord prêt à être signé. Selon le New York Times, une réunion de 2 heures à la Maison-Blanche s'est terminée hier sans décision du président et un responsable affirme qu'il ne signera le texte que si ses lignes rouges sont satisfaites. Téhéran fustige des demandes excessives. Vous suivez l'évolution de la situation au Moyen-Orient en direct sur notre site RFI.fr.
0: C'est un grand jour, Julien, pour les fans de football.
2: À Budapest, en Hongrie, la finale de l'une des compétitions les plus prestigieuses du ballon rond, la Ligue des Champions, que le PSG va tenter de remporter pour la 2e fois d'affilée. Ce ne sera pas forcément simple. Face au tout récent champion d'Angleterre, les Gunners d'Arsenal, bien déterminés à continuer sur leur lancée, l'enjeu est de taille pour le Paris Saint-Germain, Cédric de Oliveira. Les Parisiens vont devoir confirmer leur suprématie sur le football européen.
4: C'est sans doute ça, là. À force de l'habitude, aborder les grands rendez-vous sans pression apparente et à ce petit jeu, Désiré Doué, double buteur en finale l'an dernier, est au moins aussi à l'aise que balle au pied.
5: On essaie juste de profiter. Il y a forcément de l'excitation avant une échéance comme celle-là. Mais voilà, on est serein, calme et heureux.
4: Il fallait voir les Parisiens s'entraîner sur la pelouse de la Puskás Arena, presque comme des gamins dans une cour de récréation. Même si le capitaine Marquinhos assure que tout le monde au club est concentré.
6: C'est un match, c'est une finale des Champions League. Tu joues pas tous les ans, même si c'est notre deuxième consécutive maintenant. C'est très difficile et très dur. Il y a des gens qui jouent et qui travaillent pendant toute leur carrière et ont jamais goûté ça.
4: Et Paris s'est fait une spécialité de se montrer impitoyable en Ligue des Champions depuis deux saisons. Les joueurs de Luis Enrique ne sont visiblement pas rassasiés par leur conquête de l'an dernier.
7: C'est clair que c'est une motivation pour nous, pas marquer l'histoire que l'on a fait l'année dernière, mais continuer à être l'un des meilleures équipes du monde et de l'Europe dans ce moment. Et c'est notre objectif, c'est clair.
4: Faire le back-to-back, comme disent les Anglais, conserver son trophée et ainsi imiter le grand Real Madrid de Zinedine Zidane, Benzema et Cristiano Ronaldo, champion d'Europe trois fois d'affilée entre 2016 et 2018. Cédric de Oliveira, Budapest, RFI.
2: PSG Arsenal, la finale de la Ligue des Champions à suivre dans notre édition spéciale tout à l'heure sur RFI. Rendez-vous à 15h50, temps universel.
0: Pour le moment, il est 8h06 à Kiev. Soyez attentifs aux alertes et protégez vos vies.
2: Le message hier soir de Volodymyr Zelensky pour mettre en garde les Ukrainiens, alors que selon lui, la Russie prépare une nouvelle frappe massive contre l'Ukraine. La population de Kiev se remet à peine de l'attaque russe de dimanche dernier, l'une des plus fortes en 4 ans de guerre. Mais la Russie prévient depuis plusieurs jours déjà qu'elle compte se venger d'une frappe ukrainienne sur un lycée professionnel qui aurait fait, selon elle, 21 morts dans la région occupée de Lugansk, dans l'est du pays. Moscou appelle depuis plusieurs jours les diplomates étrangers à quitter Kiev. Un contexte anxiogène pour la capitale où la vie continue pourtant autant que possible. Reportage Emmanuel Jazz.
8: À côté de la station de métro de Loukianivska, les pompiers et employés de la ville sont encore en train de déblayer et sécuriser les bâtiments calcinés après les frappes du 24 mai. Le quartier est défiguré. Edouard, 25 ans, vit ici et ses dernières attaques l'ont bouleversé.
9: On pense partir parce qu'on s'est retrouvé dans l'épicentre de ces attaques. Tout autour de nous, il y a eu de la destruction. C'est préoccupant, alors qu'avant, bon, ce n'était pas si effrayant.
8: Même si, comme Edouard, beaucoup de résidents ont été traumatisés par la violence de ces frappes, d'autres, comme Oleg, un retraité de 66 ans, blessé par des éclats de verre, font le choix de rester ici, coûte que coûte.
10: Je suis né ici, mon fils est né ici. Il est dans l'armée maintenant. J'avais une vue magnifique sur la place Loukianivska. Maintenant, tout est brûlé. J'avais l'habitude d'y faire mon marché. Maintenant, il faut réfléchir où aller faire son marché. Mais non, nous n'irons nulle part. Nous ne partirons pas.
8: À deux pas de l'Aigle, le restaurant McDonald's de la station Loukianivska, le premier à avoir ouvert ses portes en Ukraine en 1997, a rouvert deux jours après les frappes. Il fait sale comble, comme un îlot d'invincibilité qui semble refléter le pragmatisme tout ukrainien qui consiste à continuer à vivre malgré le danger qui plane à tout moment au-dessus de tous. Emmanuel Chaz, Kiev, RFI.
2: Et la Russie condamnée hier par l'OTAN et de nombreux pays européens après la chute d'un drone russe sur un immeuble résidentiel en Roumanie. Le consul général russe a été déclaré hier persona non grata dans le pays. Moscou promet des mesures de riposte imminentes. Vladimir Poutine affirme de son côté que l'origine du drone ne peut être déterminée sans expertise. La Russie n'a jamais menacé et ne menace pas les pays européens, a ajouté le président russe.
0: Au Sénégal, le nouveau gouvernement se fait toujours attendre.
2: Alors qu'Ousmane Sonko a officiellement passé la main hier au nouveau Premier ministre, Amadou Alaminoulo, nommé lundi. Plusieurs chantiers urgents attendent la future équipe gouvernementale et il va notamment falloir composer avec une situation financière extrêmement tendue.

0: aggravée encore par la hausse des cours pétroliers. Léa Lisa Westerhoff à Dakar.
1: Première urgence, la gestion de la dette, estimée à 132% du PIB, avec cette importante échéance toute proche. D'ici juillet, le Sénégal doit payer l'équivalent de 3 mois de rentrée budgétaire pour rembourser le service de la dette. La somme, 1200 milliards de francs CFA, est énorme, alors que le pays peine ces dernières semaines à lever des fonds. Sur les 278 milliards de francs CFA que Dakar visait d'emprunter en mai, seuls 84 milliards de francs CFA ont été levés sur le marché régional. Insuffisant, épreuve de la frilosité grandissante des investisseurs. S'ajoutent à cela des arriérés de paiement du Sénégal auprès de plusieurs bailleurs, notamment la Banque africaine de développement ou encore la Banque arabe pour le développement économique en Afrique. Dans ce contexte, difficile d'imaginer comment le Sénégal va pouvoir continuer à honorer sa dette les prochains mois. Deux options au moins s'offrent au Premier ministre, Alassane Ouattara. Restructurer, c'est-à-dire renégocier les échéances de remboursement en étant accompagné par le Fonds monétaire international, ce qu'Ousmane Sonko jusqu'à présent a toujours refusé, ou poursuivre les remboursements en empruntant, avec le risque de plus en plus élevé de faire défaut, c'est-à-dire d'arrêter de pouvoir payer. Léa Lisa Westerhoff, Dakar, RFI.
2: Et puis cette question, Julien, comment mettre fin à la xénophobie et développer l'hospitalité?
0: C'est la question posée par un colloque cette semaine à Marseille, dans le sud de la France, ville portuaire et carrefour méditerranéen. La ville n'en est pas moins ségrégée dans un contexte marqué par la montée de l'extrême droite dans tout le pays. Personnes concernées, institutionnels, militants et chercheurs ont donc discuté du sujet pendant 3 jours. Zoé Cottin.
3: Au fil des rencontres, dans un centre social ou au musée d'histoire, une idée ressort.
4: La société, elle doit se forger et se gouverner avec tous les gens qui sont dedans.
3: Jean-Pierre Cavalier est président de Réseau Hospitalité, qui fédère différents acteurs autour de la question de l'accueil dans la ville. Parmi lesquels, Marie-Aude Salomon. Géographe, spécialiste de la question, elle fait état de ce qu'elle nomme une xénophobie systémique et institutionnelle.
5: Donc par exemple, à Marseille, on a plus de 63% des demandeurs d'asile en 2023 qui arrivent à Marseille qui n'étaient pas hébergés par les services publics dédiés, alors que la Convention de Genève dit quand même qu'on doit accueillir les personnes qui sont menacées dans leur pays.
3: Une inhospitalité qui touche les arrivants de manière différenciée, d'après Prosper Vaner, sociologue et membre du collectif Marseille Hospitalité.
6: Pour le touriste présent à Marseille, il y a une personne de passage pour un autre motif et on a documenté que ces autres personnes de passage, qu'elles soient dans les CROUS, dans les foyers de jeunes travailleurs, dans les lieux d'accueil de réfugiés, sont de moins en moins bien accueillies. Et alors que de l'autre côté, on a une montée en gamme, on a la disparition à Marseille des hôtels 1 étoile et l'explosion des hôtels 4 étoiles.
3: Au cours de la journée, des solutions sont évoquées. Créer des places d'hébergement aux résidences sociales ou encore flécher l'argent de la taxe de séjour vers des politiques d'hospitalité, des idées qu'il compte bien imposer dans le débat public à un an de la présidentielle. Zoé Cottin, Marseille.
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3: Il est 6h en temps universel. 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Le journal, bonjour Gaëtan Plenet.
4: Bonjour Clotilde, bonjour à tous.
3: Rester à gauche ou revenir à droite, ce sera aux Colombiens de trancher demain.
4: Premier tour de la présidentielle après une campagne assombrie par un contexte sécuritaire très fortement dégradé. C'est d'ailleurs l'un des enjeux de cette élection. Dans l'actualité également, PSG Arsenal, la finale de la Ligue des Champions ce samedi, mais beaucoup plus tôt que d'habitude, on vous expliquera pourquoi. On sera ensuite auprès des déplacés libanais à Saïda qui fuient les bombes israéliennes dans le sud du pays. Et puis on parlera du nouvel album de Paul McCartney, un album baigné de souvenirs parfois douloureux.
3: Attaque à la bombe, enlèvement, extorsion et élection.
4: Demain, dimanche, les Colombiens seront appelés aux urnes pour le premier tour de l'élection présidentielle. Le tout alors que le pays connaît sa pire flambée de violence depuis les accords de paix de 2016. Gustavo Petro, premier président de gauche du pays, n'a pas le droit de se représenter. Alors il va passer le flambeau. Il espère le faire avec son dauphin, le sénateur Ivan Cepeda, bien parti pour arriver en tête selon les sondages. Mais face à lui, notamment, deux candidats de droite, la sénatrice Palma Valencia et l'avocat Abelardo de l'Espreya. Sur le plan sécuritaire, ils prônent tous les deux la même chose, militarisation et méga-prison, quand Cepeda, dans la continuité de Gustavo Petro, plaide lui pour une poursuite des négociations de paix avec les groupes armés. Sauf que, je le disais, ça n'a pas vraiment fonctionné pour l'instant, c'est même un petit peu le contraire, les attaques se multiplient. Et c'est le cas notamment et surtout dans le département du Cauca, dans le sud-ouest colombien, Najed Benrabah.
5: Fin avril, dans le Cauca, en une semaine, les groupes armés ont lancé 24 attaques. L'attentat à la bombe sur la route panaméricaine près de la ville de Popayan a tué une vingtaine de personnes et réveillé les pires souvenirs des Colombiens. Francisco Dassa, chercheur et coordinateur, spécialiste de la paix et des droits humains pour la Fondation Pares.
6: C'est une violence qui a été constatée pendant 4 ans dans cette zone marquée par une forte concentration de champs de coca et où la route panaméricaine a été utilisée comme un outil pour faire pression et mener des attaques armées. Car quand on attaque la route panaméricaine, eh bien, on bloque la circulation des marchandises, comme la nourriture, les médicaments, mais aussi la circulation des gens. C'est aussi une façon de faire pression et de démontrer l'importance de la force militaire du groupe de dissidents des FARC, nommé l'état-major central dans ce département.
5: D'après l'organisation INDEPAS, fin 2025, plus de 500 attaques des groupes armés ont été recensées dans le Cauca. Najed Benrabah, Medellin, RFI.
4: Et dans l'heure à venir de RFI Matin, vous allez revenir, Clotilde, sur cette élection présidentielle colombienne.
3: Oui, avec ce reportage à suivre à Bogota, la rencontre d'adolescents, alors que le recrutement de mineurs par les groupes armés a explosé ces dernières années en Colombie. Ce sera juste avant le prochain journal international. Pour l'instant, Gaëtan, on parle de football. La finale de la Ligue des Champions masculine, c'est aujourd'hui, ce samedi.
4: Et oui, le PSG en quête d'un deuxième titre d'affilée face à Arsenal, jamais sacré dans cette compétition. Le match a lieu à Budapest et ça commencera à 16h en temps universel. Oui, vous avez bien entendu, 16h, c'est tôt, très tôt, bien plus tôt que d'habitude, mais c'est voulu. Alexis Bédu, la Ligue européenne de football veut, entre autres, s'aligner sur un maximum de fuseaux horaires pour attirer encore plus de téléspectateurs.
7: Officiellement, l'UEFA invoque des raisons de confort et de logistique, faire de la finale un événement plus familial, plus accessible et plus simple à gérer. Mais avancer le match à 18h, heure d'Europe centrale, c'est surtout une aubaine économique pour maximiser le nombre de téléspectateurs. Au premier coup de sifflet de l'arbitre allemand Daniel Siebert, il sera déjà 21h30 en Inde, le début de la nuit dans une partie de l'Asie et midi sur la côte est américaine, des créneaux beaucoup plus attractifs pour les diffuseurs et les annonceurs. Car ces marchés représentent des milliards d'euros potentiels pour l'UEFA. Les droits télé des compétitions européennes dépassent les 15 milliards d'euros sur le cycle 2024-2027, avec une forte progression aux États-Unis où CBS débourse environ 1,5 milliard de dollars sur 6 ans. En Inde aussi, les plateformes de streaming se livrent une bataille féroce pour acquérir les droits du football européen. En Chine, la plateforme iQIYI diffuse la finale gratuitement dans un marché immense où le football européen reste très populaire. L'an dernier, la finale avait réuni près de 120 millions de téléspectateurs dans près de 200 pays.
4: Eh bien, on verra si c'est encore aussi suivi aujourd'hui. PSG Arsenal à partir de 16h en temps universel. Rendez-vous 10 minutes avant sur RFI, émission spéciale pour vous faire vivre cette finale dont vous allez aussi parler dans quelques minutes, Clotilde, avec votre grand invité.
3: Et oui, l'ex-footballeur international congolais qui a été formé au Paris Saint-Germain, Youssouf Mouloumbou, avec nous donc dans une dizaine de minutes. Avant ça, le Moyen-Orient et cette réunion hier à la Maison-Blanche.
4: On nous disait que Donald Trump allait en profiter pour prendre une décision finale sur un potentiel accord avec l'Iran, mais finalement rien, seulement cette mise en garde de Washington. Il n'y aura pas de signature si les lignes rouges du président américain ne sont pas satisfaites, lui qui veut que l'Iran renonce à obtenir l'arme nucléaire et qui veut aussi que le détroit d'Hormuz rouvre immédiatement.
3: L'Iran, de son côté, réclame toujours la fin des hostilités sur tous les fronts et notamment au Liban.
4: Le Liban où l'armée israélienne affronte le Hezbollah pro-iranien. Il y a un cessez-le-feu, c'est vrai, mais sur le papier surtout, car dans les faits, les frappes continuent. Nouveau projectile tiré du Liban vers l'État hébreu cette nuit. 11 morts après de nouvelles frappes dans le sud libanais où l'armée israélienne a désormais franchi le fleuve Litani, assure le premier ministre israélien Benjamin Netanyahou, qui considère maintenant cette zone comme une zone de combat. Conséquence, des dizaines de milliers de déplacés sont forcés de fuir une fois de plus vers le nord, notamment en direction de Saïda, la porte du Liban Sud. Reportage de Sophie Guignon.
8: Malgré une heure matinale, le soleil tape déjà fort sur la corniche de Saïda, où des dizaines de Libanais ont dormi sur des matelas en plein air ou dans leur voiture. Parmi eux, Hassan Charbouk est tout juste arrivé de tir. Ouvrier dans la construction, il a dépensé toutes ses économies pour survivre depuis le début de la guerre.
9: Financièrement, on n'a pas les moyens de louer une maison. Et les propriétaires demandent des loyers très élevés. On n'a pas les moyens.
8: Mais Saïda est aussi un refuge précaire où les bombardements israéliens continuent de s'abattre.
9: On était ici quand il y a eu un bombardement tout près, là-bas. Mais sur la corniche, c'est un peu plus dégagé. Alors je me dis que c'est plus sûr. Moi, je veux vivre en sécurité. Je ne demande rien d'autre que la sécurité.
8: Un peu plus loin, Ali Safawi est arrivé en tuk-tuk de Ansar avec des amis sous une pluie de missiles. Ils ont planté leur tente sur la corniche.
10: La municipalité est venue nous voir. Ils n'étaient pas contents, mais ils sont aussi compréhensifs. On a trouvé nulle part où aller. On a appelé plusieurs centres. Tout le monde nous a dit qu'ils étaient complets. Alors on n'a pas eu le choix. On est venu là.
8: Alors que le cessez-le-feu n'en est pas un, des centaines de milliers de Libanais sont toujours déplacés depuis le début de la guerre. Sophie Guignon, Beyrouth, RFI.
4: Et en parallèle, des responsables militaires israéliens et libanais se sont rencontrés hier à Washington, qui parlent de discussions constructives qui serviront de base au volet politique prévu, lui, mardi et mercredi. Et puis le Hamas a lui qualifié hier l'avancée israélienne dans la bande de Gaza de violation flagrante du cessez-le-feu. Ça fait suite à cette annonce de Benjamin Netanyahou, qui a donné l'ordre à ses soldats d'étendre là-bas leur contrôle. L'enclave palestinienne pour laquelle Donald Trump a lancé il y a 4 mois son conseil de la paix visant à œuvrer pour la pacification et la reconstruction. Une coquille de plus en plus vide, comme on vous le raconte dans un article. C'est à la une de notre site internet rfi.fr. Le patron de l'OMS est en République démocratique du Congo à Kinshasa, où il devait rencontrer hier soir le président Félix Tshisekedi pour parler de la riposte à la nouvelle épidémie d'Ebola. Déjà 246 décès sur plus de 1000 cas suspects. Lui était suspecté de crimes contre l'humanité et crimes de guerre en Libye. Najim al-Masri, responsable de la police libyenne, faisait d'ailleurs l'objet d'un mandat d'arrêt de la Cour pénale internationale et il avait été arrêté début 2025 en Italie, sauf qu'il avait aussi été relâché 2 jours plus tard et reconduit vers son pays par un vol de l'armée italienne. Rome a été très critiquée dans cette affaire et ça continue alors que des plaintes ont été déposées devant la Cour européenne des droits de l'homme. Correspondance depuis La Haye de Stéphanie Maupa.
11: C'est un petit pas de plus dans cette affaire qui n'en finit pas d'embarrasser l'Italie. La Cour européenne des droits de l'homme a notifié à Rome les 2 plaintes déposées en février et en avril par 2 plaignants après la fuite organisée d'Al-Masri. Les 2 plaignants accusent l'Italie de plusieurs violations de la Convention sur les droits de l'homme, dont le droit à la vie et celui à être protégé contre la torture et les traitements inhumains et dégradants. Encore mineure lors de son arrivée en Libye, la victime ivoirienne dénonce esclavage, violences sexuelles et tortures perpétrées par les sbires d'Al-Masri. Al-Masri. Elle était finalement parvenue à fuir en Italie en traversant la Méditerranée en 2017. Le second plaignant, un Soudanais, a quitté le Sud-Soudan en guerre en 2018. Il a été détenu en Libye à la prison Al-Jadida. L'homme a été forcé de combattre dans un groupe armé dirigé par Najim Al-Masri. Il avait une première fois porté plainte en Italie contre les ministres de

0: de l'Intérieur et de la Justice qui ont permis à Al-Masri d'échapper à la CPI, mais il a été débouté. Les juges de la CIDH ont inscrit cette affaire en priorité. Stéphanie Mopalae, RFI.
1: Un premier meeting de campagne à Paris pour l'ex-premier ministre français Gabriel Attal, désormais candidat à la présidentielle de l'an prochain. Et comme les autres candidats qui sont déjà déclarés ou qui envisagent de le faire, eh bien, ils sont amenés à se prononcer sur les sujets internationaux. Il y a de quoi faire, Victorien Vuillaume.
2: L'Ukraine est particulièrement courtisée. En 3 mois, 3 prétendants à la présidentielle ont mis en scène dans des vidéos leur présence et leur solidarité.
3: On vient d'arriver à Kharkiv.
4: C'est le train qui va nous conduire jusqu'à Kiev.
5: Ma présence ici, c'est d'abord pour exprimer notre soutien.
2: Outre Gabriel Attal, Édouard Philippe et Bruno Retailleau, Olivier Faure, lui, s'est rendu récemment à Taïwan pour défendre l'autonomie de l'île. Les équipes de Jordan Bardella confient qu'un déplacement important à l'étranger se mûrit, tout comme celle de François Ruffin pour mettre en avant sa ligne diplomatique, confie une proche. Les déplacements à l'étranger, passage obligé d'une campagne encore plus compte tenu des crises internationales, analyse le politologue Jean Petaut.
6: En se déplaçant ainsi, ils espèrent acquérir des certificats de crédibilité sur leur capacité à jouer sur la scène diplomatique et à être des interlocuteurs crédible dans le concert des nations.
2: Certains auront même tout intérêt à pousser le plus possible le débat autour des enjeux géopolitiques, analyse Jean Petaut. Le chercheur cite François Hollande qui pourrait alors rappeler son expérience d'ancien président ayant assumé des crises internationales.
1: Victorien Vuillaume.
7: Et puis on se quitte en musique, Gaëtan, avec le nouvel album de Paul McCartney.
1: 83 ans et tous ses instruments, l'ancien Beatles revient avec The Boys of Dungeon Lane, un album hanté par ses souvenirs d'enfance à Liverpool et le souvenir douloureux aussi de John Lennon assassiné en 1980. On écoute avec Olivier Roger.
8: Father was a salesman.
9: Sa voix n'a plus l'éclat de ses 20 ans, mais au moins a-t-il l'élégance de ne pas la trafiquer à coups de filtre. Son inspiration a parfois tendance à ressasser les vieux souvenirs, mais Paul McCartney conserve, bien que par intermittence, sa capacité à épater le monde avec des mélodies dont il a le secret.
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1: 50 temps universel.
2: Il est 9h ici à Paris, 7h en temps universel. Merci d'écouter RFI. Le journal international avec vous, Julien Coquelroem.
3: Et à la une, qui pour soulever la coupe aux grandes oreilles ce soir, un grand moment de football, la finale de la Ligue des Champions et le choc PSG-Arsenal. Le tenant du titre face aux Gunners, champion d'Angleterre, bien déterminé à continuer sur leur lancée. On appelle Cédric de Oliveira à Budapest dans quelques instants. À la une également, la Colombie et le premier tour de l'élection présidentielle demain. Le bilan économique du premier président de gauche du pays. La politique sociale de Gustavo Petro va peser dans la balance. Dans ce journal aussi, la décision de Donald Trump qui se fait toujours attendre. Le président américain n'a pas encore signé le cadre d'accord entre l'Iran et les États-Unis. Et puis un ex-chef de la junte devenu président et qui tente de sortir de son isolement international. Le chef de l'État birman Min Aung Hlaing entame une visite en Inde aujourd'hui. Mais d'abord, c'est une voix et une conscience qui s'est éteinte hier en France.
4: Dans le fond, ce qui m'a toujours intéressé, c'est l'humain. C'est pas seulement la question qu'est-ce que c'est qu'être humain, mais c'est le destin de l'espèce humaine qui, aujourd'hui du reste, devient la préoccupation centrale de ma personne.
2: Il avait traversé l'histoire du haut de ses 104 ans. Edgar Morin est mort hier.
3: Sociologue et philosophe français marqué à gauche, ancien résistant, penseur du temps présent et du futur. Toujours actif et écouté dans le débat intellectuel, son œuvre pléthorique et engagée lui a valu une notoriété bien au-delà des frontières de la France. Son portrait signé Isabelle Chenu.
5: Ce témoin du siècle humaniste, centenaire et ancien résistant avait jusqu'à la fin de sa vie appelé à lutter contre les barbaries et la haine. Le monde actuel, aussi incertain soit-il, lui semblait toujours stimulant à penser. Edgar Morin, sociologue et philosophe, avait à la fin des années 70 élaboré le concept de la pensée complexe, une façon de relier les différentes disciplines entre elles afin de nous éclairer sur la connaissance. Il en avait tiré une œuvre majeure, La méthode, dont les 6 tomes seront publié entre 1977 et 2004. Penseur indiscipliné, docteur honoris causa de 34 universités à travers le monde, Edgar Morin, de son vrai nom Edgar Naoum, s'était engagé en faveur des républicains dès 1936 lors de la guerre d'Espagne, et c'est dans la résistance, en 1942, qu'il avait choisi le pseudonyme de Morin. Chercheur au CNRS, il s'était intéressé dès les années 60 à des phénomènes sociologiques considérés alors comme mineurs, comme la rumeur d'Orléans ou la métamorphose de Plodémée, un des premiers essais d'ethnologie dans la société française contemporaine à travers un petit village breton. Il avait co-réalisé avec Jean Rouch le film Chronique d'un été, jetant les bases du cinéma vérité. Edgar Morin était un curieux de tout, des mésaventures des partis politiques en passant par la mondialisation, la laïcité ou le combat écologique.
3: Isabelle Chenu et Edgar Morin, dont vous entendiez la voix il y a quelques instants, il était encore l'invité de Pierre-Edouard Deldic et de l'émission Idée il y a quelques années sur RFI. C'est à réécouter en ligne. Et le portrait d'Edgar Morin est à lire sur RFI.fr.
2: L'actualité ce matin, c'est aussi le football, Julien, avec le grand jour pour le PSG et Arsenal.
3: Les tout récents champions de France et d'Angleterre s'affrontent en finale de la Ligue des Champions à Budapest, en Hongrie, où l'on vous retrouve tout de suite. Cédric de Oliveira, bonjour.
6: Bonjour Julien.
3: Le PSG est tenant du titre, il part favori, mais les Anglais ont des arguments, ils sont aussi ambitieux pour cette finale.
6: Oui, Arsenal qui n'a jamais remporté la Ligue des Champions pourtant, et le club londonien espère que cette finale pourra lui permettre de réparer cette anomalie. Et les Gunners qui n'ont eu qu'une seule occasion, c'était il y a 20 ans, en 2006, c'était une autre époque. Il y avait Thierry Henry, Colo Touré ou encore Robert Pires qui s'était cassé les dents sur le Barça au Stade de France. Depuis, le club a bien changé. Il lui a fallu se reconstruire avant de regagner des titres. Et Arsenal a vécu cette libération il y a quelques semaines. Vous en avez parlé en remportant la Première Ligue, une première depuis 22 ans. Je vous dis libération parce que c'était une longue attente pour le club et tous les supporters. On les a longtemps associés à cette image de loser magnifique. C'est terminé et on a senti depuis dans les déclarations de Mikel Arteta, le coach des Gunners depuis plus de 6 ans, cette détermination de pouvoir signer une saison historique, de réaliser ce qu'aucune génération n'a réussi à faire, remporter la Ligue des Champions. Et donc donc de signer un authentique doublé. Arsenal qui devrait s'appuyer sur sa solidité défensive, 6 buts encaissés en 14 matchs de Ligue des Champions face à l'Armada parisienne et sur quelques-uns de ses magiciens devant. On pense notamment à Bukayo Saka, l'enfant du club et qui rêve d'apporter aux Gunners la première Ligue des Champions de son histoire.
3: Cédric De Oliveira, PSG Arsenal, la finale de Ligue des Champions tout à l'heure à Budapest, édition spéciale à suivre tout au long du match sur RFI, rendez-vous à partir de 15h50, temps universel.
2: Là c'est un tout autre genre de match qui se jouera demain. Qui pour succéder à Gustavo Petro en Colombie?
3: Le premier président de gauche du pays cède sa place après 4 ans de mandat et demain les Colombiens votent au premier tour de l'élection présidentielle. Le dauphin du président, le sénateur Iván Cepeda, part favori du premier tour. Face à lui, deux concurrents se distinguent, la sénatrice de centre droit Palma Valencia et un admirateur de Donald Trump et Javier Milei, l'avocat d'affaires d'extrême droite Abelardo de la Esprit. Là, le scrutin va se jouer notamment sur le bilan économique de la gauche, Claire Fage.
7: La politique sociale du gouvernement Petro a été coûteuse pour les finances publiques. La dette de la Colombie, déjà élevée au sortir du Covid, atteint plus de 58% du PIB. Mais le chômage est au plus bas depuis 25 ans et l'inflation maîtrisée. Le bilan économique du premier gouvernement de gauche de Colombie est donc loin d'être catastrophique, souligne Yann Basset, professeur de sciences politiques de l'Université du Rosario à Bogota.
8: Toute l'opposition disait que ça serait une catastrophe, que la Colombie allait finir comme le Venezuela, avec des crises d'hyperinflation, etc. Ce n'est pas le cas. La situation économique n'est pas brillante, mais enfin, elle est loin d'être catastrophique. Et l'économie colombienne a encaissé les réformes sociales du gouvernement, l'augmentation très importante du salaire minimum. C'est un bilan mitigé, on va dire, avec ce thème compliqué pour l'avenir de l'équilibre budgétaire à tenir pour le prochain gouvernement.
7: Le dauphin de Petro, Iván Cepeda, promet de poursuivre cette politique sociale et les investissements dans les énergies renouvelables et l'agriculture pour sortir la Colombie de sa dépendance aux exportations de charbon et de pétrole. Ses rivaux priorisent au contraire à la fois le désendettement et la baisse des impôts. Abelardo de la Espria promet même d'amputer de 40% le budget de l'État, mais aussi d'encourager les nouveaux investissements dans les énergies fossiles, y compris en autorisant la fracturation hydraulique.
3: Précision signée Claire Fage.
2: Dans l'actualité également, le cadre d'accord entre l'Iran et les États-Unis, toujours sur le bureau de Donald Trump.
3: La presse américaine évoquait hier matin ce texte qui prévoirait notamment la réouverture du détroit d'Hormuz lors d'une prolongation de 60 jours du cessez-le-feu qui permettrait aussi d'engager des négociations sur le nucléaire iranien. Mais selon le New York Times, une réunion de 2 heures à la Maison-Blanche s'est terminée hier sans que le président ne tranche la question. Un responsable américain affirme qu'il ne signera le texte que si ses lignes rouges sont satisfaites. Donald Trump a de nouveau appelé hier à la destruction de l'uranium hautement enrichi par l'Iran. Téhéran fustige les demandes excessives des États-Unis. Le ministre américain de la Défense, Pete Hegseth, avertit de son côté, les États-Unis, dit-il, sont plus que capables de relancer les hostilités contre l'Iran si nécessaire.
2: Mais plutôt cette semaine, c'est le sultanat d'Oman que Donald Trump a invectivé.
3: Le pays pourtant allié des États-Unis, pourtant médiateur dans de nombreux conflits régionaux, menacé par le président américain d'être pulvérisé. La violence des termes utilisés a poussé certains observateurs à se demander même si Donald Trump n'avait pas confondu Oman et l'Iran, mais son secrétaire au Trésor a enfoncé le clou jeudi soir. Scott Bessent a confirmé qu'Oman serait ciblé agressivement par des sanctions s'il aidait l'Iran à imposer des droits de passage dans le détroit d'Hormuz. Oman contrôle avec l'Iran cette route maritime stratégique et l'administration américaine lui reproche son ton trop conciliant à l'égard de Téhéran. Laurent Bonnefoy est chercheur au CNRS à Paris, spécialiste de la péninsule arabique.
9: De réaction officielle, il n'y en a pas eu encore, et je pense qu'il est difficile d'en avoir. Simplement, au-delà de la dimension choquante de l'affirmation, j'ai vu un certain nombre de réactions qui tentaient d'expliquer finalement la position omanaise, donc des réactions non officielles qui expliquaient notamment qu'il était d'une part autorisé qu'un État impose des tarifs dès lors qu'il y avait une circulation dans ses eaux territoriales et dès lors que cette circulation imposait un certain nombre de choses, d'une part le développement d'infrastructures, d'autre part des mesures de protection. Et donc il y a une volonté de ne pas mener une escalade, mais pas non plus se plier aux diktats de Trump.
3: Laurent Bonnefoy, joint par Guilhem Deltaï, et pour être complet sur l'actualité dans la région, un mot du Liban, malgré la réunion constructive saluée hier par Washington entre Israël et le Liban. La guerre continue, malgré le cessez-le-feu théorique en vigueur depuis la mi-avril. Plusieurs projectiles ont été tirés cette nuit depuis le pays du Cèdre en direction d'Israël. L'armée israélienne a, elle, avancé hier dans son invasion du...
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Bonjour et bienvenue pour une nouvelle émission de Voix au chapitre. J'espère que vous avez passé une bonne semaine. Samedi dernier, nous avions commencé la découverte du roman « Le soleil des rebelles » de Luca Di Fulvio. Dans ce premier extrait, le jeune Marcus, prince de Saxe, avait vu ses parents mourir dans l'attaque du château dans lequel il avait grandi. Il avait été sauvé d'un destin fatal par la fille d'une domestique qui l'avait accueilli. Et maintenant, il va falloir que notre jeune garçon s'adapte à une nouvelle vie et à la perte de son statut. Je vous retrouve après cet extrait. Bonne écoute sur Radio G. Avant que ces images ne l'emportent dans un abysse, il rouvrit les yeux. La femme le regardait, sans le toucher. L'enfant l'a reconnu. C'était Agnette, la sage-femme. « Tu es chez moi », dit-elle alors. Il ne bougea pas un muscle, ne regarda pas autour de lui, ne dit pas un mot. « Tu te souviens de ce qui s'est passé ?» lui demanda Agnette. L'enfant la regardait sans la voir, toujours immobile. « Il est devenu idiot, mère ?» demanda Eloïsa. « Je t'ai dit de te taire », lui dit sa mère. Elle s'adressa de nouveau à l'enfant. « Tu m'entends ?» lui demanda-t-elle d'un ton sec et brusque. Il acquiesça imperceptiblement. « Et tu comprends ce que je te dis ?» Il acquiesça de nouveau. « Dis-moi, tu te souviens de ce qui s'est passé ?» L'enfant se mordit les lèvres et ferma les yeux pour retenir ses larmes. Quand il les rouvrit, Agnette le fixait toujours. « Tu peux parler ?» demanda-t-elle. L'enfant ne répondit pas. Agnette l'attrapa par le bras. « Il faut te lever maintenant. Tu ne peux pas rester ici éternellement, » dit-elle en le faisant s'asseoir. Il s'aperçut alors qu'il était jusque-là couché sur une table, près d'une cheminée arrondie, dans une baraque sombre où planait une odeur de sueur et d'oignon. Dans un coin, une couche de paille recouverte d'une peau de vache. « Bois !» dit Agnette en lui tendant une louche d'eau. L'enfant fit signe que non. « Bois !» répéta Agnette. L'enfant but, puis toussa. « Tes poumons doivent se nettoyer de la fumée. Bois encore !» L'enfant obéit. Agnette le poussa à bas de la table, sans ménagement. Elle n'avait pas la douceur d'Eleïka. Et ses mains étaient rêches et fortes. « Déshabille-toi » ordonna-t-elle. Eloïsa ricana. L'enfant ne bougeait pas. « Tu as compris ce qui s'est passé au château ?» demanda Agnette avec rudesse. L'enfant hocha la tête. « Qu'est-ce qui s'est passé ?» insista Agnette. L'enfant serra les lèvres. « Il est devenu muet, mère ?» demanda Eloïsa. « Si Dieu pouvait te rendre muette, toi, je t'ai dit de te taire !» Elle se tourna vers l'enfant. « Tout le monde a été tué, les serviteurs aussi. Tu sais ce que ça veut dire ? Il va y avoir un nouveau prince, et ça dérangera les plans de ce bâtard que tu sois encore vivant. C'est plus clair maintenant ?» L'enfant sentait les larmes lui monter aux yeux. « Tu es vivant parce que ma fille t'a sauvée, » continua Agnette. « Elle t'a traînée toute seule hors du château. Elle t'a cachée sous un buisson et elle est venue me chercher. Et moi, je t'ai portée jusqu'ici dans un sac. Je l'ai fait pour elle et aussi parce que je t'ai fait naître, comme plein d'autres enfants. Et je veux pas être complice de ta mort ou détourner la tête. » Elle approcha son visage du sien. « Ta seule chance pour continuer à vivre, c'est de ne plus être qui tu es. » Il ne comprenait pas. Cette femme lui faisait peur. Jamais personne ne lui avait parlé de cette façon. « Déshabille-toi avant que je perde patience, » ajouta-t-elle. L'enfant ne bougea pas. Agnette lui enleva alors sa peau de cerf, qu'elle arracha presque. Elle fit de même avec ses autres vêtements, jusqu'à ce qu'il soit complètement nu. Eloïsa ricana encore. Les fourrures à la main, Agnette alla vers la cheminée. « Regarde comme c'est beau, » marmonna-t-elle. « On n'a qu'à les vendre au marché, » dit Eloïsa. « On ne vendra rien, crétine, » répondit sa mère, en jetant les précieux vêtements dans le feu. « Est-ce qu'une pouilleuse comme toi pourrait avoir des fourrures comme ça à vendre ? À qui tu veux qu'elle soit ? Sinon à un prince. »

Sa voix hésita un instant, puis d'un ton dur, comme pour écarter une pensée, elle ajouta « Lui, il n'a pas pu. Il n'a pas pu devenir fort. » Les habits à la main, l'enfant ne bougeait toujours pas. « Habille-toi !» lui cria presque Agnette. Et pour la première fois de sa vie, il s'habilla seul. Dès qu'il eut enfilé les vêtements, il sut qu'il allait avoir très froid. « Personne ne t'appellera plus jamais prince, ni messire, ni par ton nom. Je ne veux même pas le prononcer. » dit Agnette en s'emparant de la paire de ciseaux qui lui servait à tondre les chèvres. Elle poussa l'enfant jusqu'à une chaise déglinguée et le fit asseoir. Elle souleva les longs cheveux blonds et les coupa entièrement, à ras du crâne. « Qu'ils sont beaux !» dit Héloïsa en regardant les boucles d'or qui tombaient par terre. « Brûle-les !» ordonna sa mère. Héloïsa les ramassa et les jeta dans la cheminée. Mais elle glissa discrètement une longue mèche dans sa poche. Agnette plongea les mains dans une flaque noire et puante que les gouttes d'eau tombées du toit avaient formée dans un coin de la pièce. « À partir d'aujourd'hui, tu seras sale et tu sentiras mauvais, comme nous !» dit-elle en frottant ses mains noires sur le visage et la poitrine de l'enfant. Elle lui pinça la chair. « T'es gras comme une noix, mais bientôt on te verra les côtes, comme à nous tous !» L'enfant n'arrivait plus à retenir ses larmes. « Apprends à supporter la douleur !» lui reprocha Agnette d'un ton dur, implacable. « Regarde !» dit-elle pendant qu'elle se tournait vers Héloïsa et lui assenait une violente gifle en pleine face. Héloïsa encaissa en silence, malgré le sang qui lui coulait du nez. Elle ne pleura pas, ne se plaignit pas. Agnette se tourna vers l'enfant. « T'as vu ? Pourtant c'est une fille. Essuie-moi ses larmes !» ordonna-t-elle. Il passa le dos de sa main sur ses yeux, terrorisé à l'idée de prendre une gifle, lui qui n'avait jamais été frappé. Agnette acquiesça, satisfaite, puis déplaça le coffre en bois dans lequel elle avait pris les vêtements de son fils mort. Elle découvrit dans le plancher une trappe qu'elle ouvrit et montra à l'enfant. « Tu resteras caché là jusqu'au jour où tu seras devenu quelqu'un d'autre et où ils t'auront oublié. Après, j'inventerai une histoire pour expliquer comment tu es arrivé dans notre vie. » Il regardait la trappe et le trou noir avec terreur. Agnette l'attrapa fermement par le bras et l'entraîna vers le trou. Il se mit à pleurer et résista de toutes ses forces, les pieds plantés dans le sol. Agnette lâcha son bras et le saisit par l'oreille. Elle le tira jusqu'à la porte de la baraque. « Personne ne te retient, gamin !» dit-elle d'une voix dure en ouvrant grand la porte. « Je ne sais pas si tu échapperas aux bandits, ni ce que tu mangeras, ni où tu dormiras, mais t'es libre de partir. S'ils découvraient qu'on t'a sauvé la vie, ils nous trancheraient la gorge. Je veux pas que tu mettes nos vies en danger. Décide, où tu t'en vas, où tu restes, mais à mes conditions. » L'enfant regarda dehors. Ce jour-là, dirait-il plus tard, le bon Dieu semblait s'être retiré de chaque endroit du monde où son regard se posait. La rue principale du village était un fleuve de glace boueuse, brisée par les empreintes des bêtes et des hommes. Et dans ce gel livide, incolore, il vit un vieux se traîner jusqu'à un os de vache et s'y agripper, avec les quelques forces qui lui restaient. Un chien, grognant et bavant, le lui disputa. Vaincu par la furie de l'animal, le vieil homme éclata en sanglots, comme un enfant. Au loin, au nord de la Roundval, la cime de la colline qui dominait la vallée était enveloppée de la fumée dense de l'incendie qui faisait toujours rage dans le château. Un souffle de vent glacé semblait porter jusqu'à ses narines l'odeur de la chair brûlée. Son cœur cogna dans sa gorge quand il comprit que cette nuit, le vieil homme et le chien chercheraient leur nourriture dans les braises fumantes. La tête basse, il s'écarta à pas lents de cette porte, ouverte sur l'enfer. Il entendit qu'on la refermait. Au-dessus de la trappe, il regarda Agnette. « Tu dois changer de nom, » dit-elle. « Comment tu veux t'appeler ?» L'enfant haussa les épaules. « Comment tu veux t'appeler ?» répéta Agnette. L'enfant ne répondait pas. « Michael !» s'exclama Héloïsa. Agnette fixa l'enfant. « Ça te va, Michael ?» Il haussa de nouveau les épaules. « Bon, tu t'appelleras Michael, » dit-elle. « Et si ça ne te plaît pas, il ne faudra pas venir protester parce que c'est ma fille qui te l'a donné. Si ça ne te plaît pas, tu ne pourras t'en prendre qu'à toi-même, puisque tu n'as pas su décider. Dans la vie, il faut choisir. Rappelle-toi. » Elle alluma une chandelle de suie qui donnait une faible lumière et la lui tendit. « Fais-la durer. » Sinon, le dernier barreau est cassé. Tu trouveras une couverture et une cuvette avec des braises. Entre là-dedans, maintenant. » Il regarda avec effroi le trou noir où il devait se glisser, puis commença à descendre l'échelle branlante. Agnette referma la trappe. « Madame » entendirent-elles alors. « Il n'est pas muet !» dit Héloïsa en souriant. Agnette ouvrit la trappe. « Madame » appela de nouveau l'enfant d'une petite voix. « Qu'est-ce que tu veux ? Il n'y a pas de lit ?»« Non. » « Mais moi,
D'habitude, je dors dans un lit. » Il y eut un long silence, puis Agnès dit « Tu n'auras plus jamais de lit. Maintenant, tu es l'un des nôtres. » Vous écoutez toujours Voix au chapitre sur Radio G, au 101.5 FM ou sur radio-g.fr, où je vous plonge aujourd'hui dans le roman « Le soleil des rebelles » de Luca Di Fulvio. Bonne écoute. Chapitre 6. Les jours suivants, Michael comprit ce que voulait dire sa vieille gouvernante Eilika quand elle disait que le froid mord la chair des pauvres. Son corps était secoué de tremblements, jour et nuit. Ses dents claquaient parfois si fort qu'elles faisaient un bruit terrible dans le silence de sa cachette. Les doigts de ses mains et de ses pieds étaient engourdis et il devait parfois faire un effort pour les bouger. La braise de la cuvette, le soir, s'éteignait trop vite. Ses muscles toujours contractés étaient douloureux. Ses yeux larmoyaient, ses oreilles étaient livides, son nez coulait sans arrêt. Il ramenait les jambes contre sa poitrine et restait assis sur la paille, enveloppé dans la couverture légère. Il attendait avec anxiété le moment où Agnette et Eloïsa se réveilleraient à l'aube. Il les écoutait ranimer le feu, remuer la marmite et finalement ouvrir la trappe et lui passer à manger. L'écueil de bouillon avec quelques rares légumes et la tranche de pain dur. Avant de manger, il trempait ses doigts dans le bouillon chaud, savourait la chaleur qui montait dans ses phalanges gelées. Il cessait de trembler. C'était une sensation magnifique. Ensuite, il mangeait. Son estomac était toujours vide et contracté. Il mangeait avidement, sans faire la grimace, sans penser à la fadeur du bouillon ni à la farine grossière. Il n'aurait rien d'autre jusqu'au soir. Dès qu'il avait terminé, il attendait, retenant sa respiration. Qu'Agnette ou Eloïsa lui demandent la cuvette, qu'elle remplissait à nouveau de braise. Il leur tendait la cuvette glacée, elle la lui rendait chaude. Il s'asseyait, la cuvette entre ses jambes croisées, et formait une tente en mettant sa couverture sur sa tête. La tiédeur montant des braises gagnait ses cuisses, pénétrait sa poitrine, cuisait ses joues jusqu'à provoquer une douleur nouvelle, l'inverse de celle du froid. Peu à peu, la torpeur prenait le dessus, ses yeux se fermaient, sa tension se relâchait. Le sommeil éloigné par la nuit glacée prenait artificiellement le dessus, violent comme un évanouissement. Michael entendait à peine la porte grincer quand Agnette et Eloïsa partaient. Pendant un instant, avant de s'écrouler, il se savait seul, plus seul que jamais, et il espérait que son sommeil soit le plus long possible, noir, vide. Mais il se réveillait vite, la bouche ouverte dans un cri silencieux, les yeux écarquillés sur des scènes de mort et de sang. Il secouait furieusement la tête, comme les chiens, pour se débarrasser de l'eau qui les mouille. Puis il pressait les poings sur ses paupières et le noir se peuplait de lueurs scintillantes, comme un ciel étoilé, empêchant sa nuit intérieure de s'emplir, d'images de mort. Il retenait sa respiration jusqu'à s'en faire exploser les poumons, pour que ses narines ne se souviennent pas de l'odeur âcre du feu où brûlait la chair humaine. Quand il reprenait son souffle, il pleurait en silence. Ses larmes grésillaient dans la braise, qui s'éteignait peu à peu. Alors, il écoutait le silence, brisé seulement par les cloches de la petite église de Notre-Dame-des-Neiges, qui sonnait les heures brèves de l'hiver. Et il avait peur, une peur sans fin, parce que le temps s'écoulait lentement, toujours égal à lui-même. Obscur de jour comme de nuit, dans son étroite prison de 3 pas sur 3. Quand sonnaient les vêpres, la porte de la baraque s'ouvrait. Agnette et Eloïsa rentraient. Elles cuisinaient une soupe de navets ou de racines amères, parfois avec de l'orge ou du seigle, parfois avec un bout de couenne de porc ou un os de genou, qu'elles ne lui donnaient jamais. Michael était incapable de leur parler. Un soir, il avait entendu Eloïsa demander « Pourquoi il parle pas, mère ? Laisse-le tranquille. « Pourquoi il parle pas ?» avait insisté sa fille. « Pour pas se casser », avait répondu Agnette de sa voix dure. « Qu'est-ce que ça veut dire ?» Laisse, dors. Michael venait de les entendre se coucher, épuisé. Agnette ronflait comme un homme. Une nouvelle nuit commençait, qui serait semblable à la précédente. Interminable, silencieuse, froide et menaçante. Et maintenant, sans savoir ce que cela voulait dire, il avait peur de se casser. Le seul contact que Michael avait timidement établi, c'était avec le petit rat qui, après leur première rencontre, s'était enhardi et lui tournait souvent autour. Cette nuit-là, alors que Michael, recroquevillé sur sa paille, tremblait de froid, le petit animal s'approcha, curieux. Après lui avoir inspecté les cheveux,
Il lui renifla la figure, les yeux, le nez, la bouche. Michael, immobile, tentèrent de résister au chatouillement des longues moustaches. Le rat se glissa sous son menton, flaira un peu alentour, puis se leva au creux de son cou en léchant ses petites pattes arrière. « Comment tu veux t'appeler ?» chuchota Michael. Le rat s'installa mieux. « Bon, » dit Michael, « tu t'appelleras Hubertus. Et si ça ne te plaît pas, il ne faudra pas protester, parce que c'est moi qui te l'ai donné. Si ça te plaît pas, tant pis pour toi, t'avais qu'à le choisir toi-même. » répéta-t-il comme un refrain, tandis que le tiède contact du rat le faisait se sentir moins seul. Le lendemain matin, dès que la trappe s'ouvrit, Hubertus se sauva. « Ce soir, tu vas rencontrer quelqu'un, gamin, » annonça la voix d'Agnette. « Tiens, mange !» lui dit Eloïsa en lui tendant l'écuelle de bouillon et le morceau de pain quotidien. Michael les prit. « Pourquoi tu parles pas ?» demanda Eloïsa. Michael ne répondit pas. « C'est bizarre, tu sais ?» dit Eloïsa. Michael la regarda en silence. Eloïsa aussi le fixait. « Le pâté de viande que tu m'as donné ce jour-là, il était bon. J'avais jamais rien mangé d'aussi bon. » Michael ne bougeait pas. « Tu ressembles à une statue, » dit-elle, « ou à un crétin. » Michael baissa les yeux. « On y va !» cria Agnette. Eloïsa lui passa la cuvette avec de nouvelles braises, puis chuchota. « Cherche dans le bouillon !» Michael la regarda sans comprendre. « T'es vraiment un gros bêta !» dit-elle en éclatant de rire. Elle ferma la trappe, poussa le coffre dessus et s'en alla. Michael porta l'écueil de bouillon, le morceau de pain et la cuvette de braise jusqu'à sa couche. Il s'assit, comme tous les matins, il trempa ses mains dans le bouillon. Il était agréablement chaud. Il frissonna, puis il sentit sous ses doigts quelque chose de gluant. C'était un morceau de lard. Un flot de salive envahit sa bouche. Il mordit dedans et mâcha lentement, parce que ses mâchoires lui faisaient presque mal. La saveur était merveilleuse. À ce moment-là, Hubertus, le nez frémissant, émergea de l'obscurité. Il s'avança sans aucune pudeur et monta sur sa cuisse en tendant ses petites pattes. Michael détacha un bout de lard avec ses dents et le lui donna. « C'est le plus meilleur que t'as jamais mangé, tu verras », lui dit-il. Ils finirent le lard et Michael se consacra au pain et au bouillon. À Hubertus, il donna aussi un bout de pain. Quand ils eurent tout terminé, jusqu'à la dernière miette, le rat monta sur son épaule, renifla son oreille, puis se glissa dans la casaque de Michael, jusqu'à son ventre tiède où il s'installa. « T'es vraiment un gros bêta !» lui dit Michael. Ils restèrent ainsi, immobiles, jusqu'au moment où les vêpres sonnèrent à Notre-Dame-des-Neiges. La porte de la baraque s'ouvrit et l'on entendait la voix d'Agnette. « Entrez, Raphaël !» Hubertus courut se cacher dans le noir et la voix d'un homme répondit « Merci, Agnette !» La porte se referma. « Il est là, en dessous !» dit Eloïsa tout excitée. Nous terminons donc la découverte de ce roman à l'ambiance très historique là-dessus. Pour moi, Luca Di Fulvio est un grand auteur, dans sa manière d'aborder les relations humaines et dans l'importance qu'il donne à l'ambiance toujours bien décrite des époques dans lesquelles ses romans se trouvent. Le Soleil des Rebelles est mon préféré de ceux-là, mais ma première expérience avec cet auteur était le roman Les Prisonniers de la Liberté. Tous ces romans sont disponibles aux éditions Slatkin et compagnie ou au format poche chez Pocket. Plus facilement trouvables en poche qu'en grand format, à mon expérience. Vous pouvez toujours retrouver dès maintenant les deux émissions dédiées à ce roman sur radio-g.fr, rubrique « Voix au chapitre ». Nous nous retrouverons la semaine prochaine pour un roman dont le titre divulgâche la fin de l'histoire. En attendant, restez connectés sur Radio G pour l'émission « Samedi Souvenirs » de 10h à midi. Il est temps de tourner la page pour aujourd'hui. Bon week-end !

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Eh bien, bonjour à toutes et à tous. Bienvenue à vous sur les 101.5 de Radio G dans l'émission Samedi Souvenir. Vous pouvez également nous écouter sur Internet sur le www.radio-g.fr et en numérique sur le DAB+ également. Préférez trois possibilités de nous écouter. On est ensemble jusqu'à midi pour retracer les années 60, 70 et 80, variétés françaises et étrangères confondues. Vous le savez. J'espère que vous avez passé une bonne semaine. Hier, il a fait chaud, très chaud. Aujourd'hui, il va sûrement faire chaud, mais ça passera doux. Les températures vont baisser apparemment pour la semaine prochaine. Mais bon, c'est toujours bon à prendre. Donc jusqu'à midi, on va commencer sans plus tarder avec Jacques Brel, Le Plat Pays.

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Le plat pays, c'était Jacques Brel. Nous poursuivons avec une artiste angevine, j'ai nommé Isabelle Tulo. Je ne vous oublierai pas et je vais dédier ça à Annie et Bébert Descuyers.

c'était Bob Azam, milieu des années 60, fin des années 60 même, avec Fais-moi du couscous chéri. Je poursuis avec Clo-Clo, Si j'avais un marteau.

Nous étions à la fin des années 70 avec le groupe La Bionda, One for You, One for Me. Les années 80 tout de suite avec le grand orchestre du Splendide. Souvenez-vous de ce succès, Macao.

Macao, c'était le grand orchestre du Splendide dans les années 80. Et là, nous partons dans les années 70 avec monsieur Christian Adam. Si tu savais combien je t'aime.

Monsieur Christian Adam dans les années 70. Si tu savais combien je t'aime. Nous poursuivons avec Joe Dassin, toujours dans les années 70. Il était une fois nous deux.

souviens-toi, il était une fois nous deux, c'était Monsieur Joe Dassin. 10h33 à la pendule de Radio G, c'est bien samedi souvenir que vous écoutez avec Pascal, comme tous les samedis, de 10h à midi, et là on poursuit avec Mon cœur est malade, non, tout va bien, voici Dave.

C'était Dave. Nous poursuivons tout de suite avec Jairo, mais non pas les Jardins du Ciel, mais le titre s'appelle « Quand un oiseau pleure ».

Cairo à l'instant, quand un oiseau pleure. Nous poursuivons 1976 tout de suite avec Nicolas Perrac et mon père.

0: Collet Serré, vous avez reconnu Philippe Laville, accompagné de Jocelyne Berroir, la chanteuse du groupe Cassav dans les années 80. Et là, nous poursuivons avec les années 70. Le premier pas, ça c'est Claude-Michel Schoenberg en 1974. Et je vais dédier ça à Jocelyne de Denay. Je sais qu'elle aime bien ce titre. C'est pour toi, Jocelyne.
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Le premier pas en 1974, c'était Claude Michel Schoenberg, et c'était pour Jocelyne Dedonnet. Derrière l'amour, voici Johnny Hallyday. Et Johnny Hallyday, on va dédier ça à Daniel et Marie-Christine du côté du boulevard du Nord à Angers, auditeurs fidèles. Merci de votre fidélité d'ailleurs.

Johnny Hallyday, Derrière l'amour, fin des années 70. C'était pour Marie-Christine, pardon, et Daniel du côté du boulevard du Nant. Voici tout de suite Elvis Presley à 11h-4 à la pendule de Radio G. C'est toujours Samedi Souvenir que vous écoutez avec Pascal jusqu'à midi. On retrace les années 60, 70 et 80, variétés françaises et étrangères confondues. Et là, nous poursuivons avec un superbe slow d'Elvis Presley, Can't Help Falling in Love.

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C'était Elvis Presley, le King. Nous poursuivons avec la fin des années 70, 79 précisément, avec le groupe Blondie et Debbie Harry, la chanteuse Heart of Glass.

La variété étrangère à l'instant avec Blondie, Heart of Glass. Nous poursuivons avec la variété française et Renaud dans les années 70, la tirade des...

Renaud, la tirade des. Nous allons poursuivre d'ici quelques instants avec Jacques Higelin, part. Mais avant toute chose, je vais passer un petit bonjour à Morissette qui nous écoute du côté de Grésillé et lui souhaiter tout simplement, avec quelques jours de retard, un joyeux anniversaire et gros bisous à toi, Morissette, et encore joyeux anniversaire avec un peu de retard.

Santa Monica, nous étions dans les années 70 avec Alain Turban. Nous poursuivons à 11h15 à la pendule de Radio G. C'est toujours Samedi Souvenir que vous écoutez avec Pascal jusqu'à midi, encore trois quarts d'heure ensemble. Et on retrace les années 60, 70 et 80, variétés françaises et étrangères confondues. Et là, on poursuit avec Bourvil, le petit bal perdu. Ça vient de m'être demandé au téléphone par Bébert Descuyers. Salut à toi, Bébert. 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

Le petit bal perdu, c'était Bourville et c'était pour Bébert Descuyer. Nous poursuivons avec Vicky Leandros, après toi.

Vicky Leandros dans les années 70. Après toi, nous poursuivons avec une dédicace. Voici Richard Anthony, j'entends siffler le train. Ça m'a été demandé au téléphone à l'instant par Jocelyne d'Angers. Bonjour à vous et bon week-end à vous. Voici Richard Anthony, donc pour vous, j'entends siffler le train.

longtemps sifflé le train, Richard Anthony. C'était pour Jocelyne Danger qui nous avait appelé tout à l'heure. La folie. Voici Valérie Lagrange pour la suite de Samedi soir.

très grand succès de Valérie Lagrange, La Folie, dans les années 80. Nous poursuivons avec Pierre Perret. Voici Tonton Cristobal est revenu.

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Vive Tonton Cristobal, c'était Pierre Perret. Nous poursuivons avec le groupe Raft dans les années 80. Souvenez-vous de ce succès. Il y a

Kraft dans les années 80. Yaka dans ses 11h38 à la pendule de Radio G. Encore une petite vingtaine de minutes ensemble. Nous poursuivons avec Pierre Bachelet, une très très belle chanson. Voici Elle est d'ailleurs.

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Tous les bateaux s'envolent, c'était Michel Sardou. Nous poursuivons avec le Chiffon Rouge. Il y a longtemps qu'on avait écouté Michel Fugain. Le voici.

belle chanson signée Michel Fugain, Le Chiffon Rouge. One Night in Bangkok, voici une très belle chanson signée Murray Head.

c'est sur ces quelques notes de Serge Gainsbourg, le Requiem pour un con, que l'on va se quitter. 11h56 pratiquement, la pendule de Radio G. Samedi Souvenir, c'est terminé pour aujourd'hui. On se retrouvera avec le plus grand plaisir samedi prochain, même heure, même antenne. N'oubliez pas, si vous aimez la musique zouk, de retrouver Jean-Louis tout à l'heure de 17h à 19h pour la balade intertropicale. Et la musique zouk également présente le dimanche midi, 12h à 14h, avec Ambiance Soleil et JP et Tony et Marine également, si ma mémoire ne me fait défaut. Et là, on va se quitter avec une chanson justement pour vous dire au revoir. Voici Guy Kriaki, Je m'en vais. Ben, ça tombe bien, je vous laisse, je me tire sur la pointe des pieds et je vous donne rendez-vous samedi prochain dès 10h. Salut! We'll be right back.

0: Il est midi à Paris et à Budapest. Bonjour à tous.
1: Karine Bellichat.
0: À la une, qui va soulever la coupe aux grandes oreilles? Dans 6 heures maintenant, le coup d'envoi de la finale de la Ligue des Champions sera donné. PSG-Arsenal à Budapest. Un match avancé à 16 heures, temps universel, pour toucher un maximum de téléspectateurs dans le monde. Au Liban, l'armée israélienne avance dans le sud. Elle n'était jamais allée si loin depuis son retrait officiel il y a 26 ans du pays. Le Hezbollah tire des roquettes sur le nord de l'État hébreu, alors même que les deux pays continuent de discuter à Washington de sécurité. Et puis Emmanuel Macron salue l'esprit universel d'Edgar Morin, sa bienveillance et sa curiosité qui ne cessaient de nous éclairer. Le sociologue et penseur du présent est mort à l'âge de 104 ans. Le PSG ambitionne donc d'entrer dans la légende ce soir en remportant sa deuxième étoile européenne d'affilée face à Arsenal. Finale de foot de la Ligue des Champions à Budapest à la Puska Arena. Seul le Real Madrid a réussi à remporter le trophée européen deux fois de suite, empochant même trois titres au total. PSG-Arsenal, une affiche inédite, à une heure inédite également. 16h, temps universel contre 19h. Habituellement, l'objectif pour l'UEFA qui organise la compétition est de s'aligner sur un maximum de fuseaux horaires pour toucher davantage de téléspectateurs. Alexis Bédu.
2: Officiellement, l'UEFA invoque des raisons de confort et de logistique. Faire de la finale un événement plus familial, plus accessible et plus simple à gérer. Mais avancer le match à 18h, heure d'Europe centrale, c'est surtout une aubaine économique pour maximiser le nombre de téléspectateurs. Au premier coup de sifflet de l'arbitre allemand Daniel Siebert, il sera déjà 21h30 en Inde, le début de la nuit dans une partie de l'Asie et midi sur la côte est américaine, des créneaux beaucoup plus attractifs pour les diffuseurs et les annonceurs. Car ces marchés représentent des milliards d'euros potentiels pour l'UEFA. Les droits télé des compétitions européennes dépassent les 15 milliards d'euros sur le cycle 2024-2027 avec une forte progression aux États-Unis où CBS débourse environ 1,5 milliard de dollars sur 6 ans. En Inde aussi, les plateformes de streaming se livrent une bataille féroce pour acquérir les droits du football européen. En Chine, la plateforme iQIYI diffuse la finale gratuitement dans un marché immense où le football européen reste très populaire. L'an dernier, la finale avait réuni près de 120 millions de téléspectateurs dans près de 200 pays.
0: Une actualité sportive très chargée aujourd'hui avec aussi du tennis. À Roland-Garros, le public attend impatiemment Moïse Kouamé cet après-midi. Le tout jeune français de 17 ans va affronter l'expérimenté chilien Alejandro Tabilo, 36e mondial, pour une place en 8e de finale. Début du match à 12h, temps universel. Hier, sous une chaleur étouffante, Novak Djokovic a été éliminé dès le 3e tour, sorti par le tout jeune brésilien João Fonseca, 19 ans, qui l'a emporté au terme d'un match haletant de 5-7, conclu par 3 aces d'affilée. Écoutez le joueur français Lucas Pouille, très impressionné.
3: João Fonseca, il a réussi encore à faire parler toute sa magie. Revenir de 2-7-0 une deuxième fois consécutive, c'est quand même énorme. Sur le central, en plus, sur le central, contre le plus grand joueur de tous les temps. Et surtout, on a le sentiment qu'à la fin, il est dans une zone incroyable où il frappe de plus en plus fort. Il fait toujours les bons choix. Il n'y a quasiment jamais une erreur. C'est quasiment que des points gagnants. Donc, c'est très impressionnant. C'est la marque d'un grand ou d'un très grand. De toute façon, il est promis un très, très bel avenir depuis déjà quelques années. Et il est quand même très, très jeune. Donc, je pense qu'il va continuer à monter et il sera très rapidement dans les 15, dans les 10 et mieux.
0: Lucas Pouille au micro d'Éric Mamrut. Et puis en huitième de finale, João Fonseca affrontera le Norvégien Casper Ruud. L'actualité au Proche-Orient à présent, avant des discussions politiques la semaine prochaine, des discussions militaires entre Israël et le Liban, hier ont été jugées constructives par les États-Unis, mais ces pourparlers entre Libanais et Israéliens n'empêchent toujours pas les bombardements de l'État hébreu dans le sud du Liban. Nouvel ordre d'évacuer dans la région de Nabatieh avant des frappes ce matin. Le Premier ministre Benjamin Netanyahou a affirmé que son armée a encore avancé en territoire libanais au-delà du fleuve Litani. C'est la première fois que les soldats de l'État hébreu atteignent une telle profondeur depuis leur retrait du sud Liban, il y a maintenant 26 ans, Paul Ralifé.
4: L'armée israélienne a franchi le Litani en 3 points et a continué à progresser vers le nord, au-delà du fleuve, au milieu de combats acharnés avec le Hezbollah. Les avancées se sont produites au sud et à l'est de Nabatieh, la deuxième plus grande ville du sud, avec 120 000 habitants. La population avait été sommée en début de semaine d'évacuer cette agglomération soumise à de violents bombardements. Le franchissement du Litani a eu lieu dans des secteurs où le fleuve se trouve à seulement 4 à 6 kilomètres de la frontière avec Israël. Au-delà des gains territoriaux, cette avancée revêt une importance stratégique pour les Israéliens. Sur un plan politique, elle leur donne un avantage dans les négociations directes en cours avec le Liban à Washington. Au niveau militaire, elle permet aux Israéliens de réaliser 3 objectifs. Premièrement, occuper les hauteurs qui surplombent la vallée du Litani. Deuxièmement, menacer une colline stratégique où le Hezbollah disposerait d'importantes infrastructures souterraines, en plus de rampes de tir de roquettes et des systèmes de lancement de drones. Enfin, établir une solide tête de pont en perspective d'un futur mouvement d'encerclement de Nabatieh. Paul Khalife, Beyrouth, RFI.
0: Et le Hezbollah poursuit ce matin ses attaques sur le nord d'Israël, tirant des roquettes sur la ville de Kiryat Shmona. Volodymyr Zelensky en est sûr. Moscou prépare une nouvelle attaque massive contre l'Ukraine. La Russie fait planer depuis plusieurs jours la menace d'une escalade dans ses attaques et demander aux diplomates étrangers d'évacuer Kiev, assurant vouloir se venger d'une frappe ukrainienne meurtrière sur un lycée dans l'est du pays occupé par la Russie. Tandis qu'en Allemagne ce matin, certains vols ont été suspendus à l'aéroport de Munich après la détection du survol d'un drone non identifié. Le trafic a repris depuis. C'est une veille de présidentielle en Colombie. Les électeurs vont choisir demain le successeur de Gustavo Petro, premier dirigeant de gauche qui a tenté en vain de négocier la paix avec les groupes armés, alors que le pays traverse la pire flambée de violence de la dernière décennie. Son dauphin, le sénateur Iván Cepeda, part favori. Il a promis de poursuivre les négociations avec les groupes armés, mais aussi de continuer la politique sociale menée par son prédécesseur. Ses deux concurrents les mieux placés veulent au contraire couper fortement dans les dépenses publiques face à l'aggravation de l'endettement du pays, Claire Fage.
5: La politique sociale du gouvernement Petro a été coûteuse pour les finances publiques. La dette de la Colombie, déjà élevée au sortir du Covid, atteint plus de 58% du PIB. Mais le chômage est au plus bas depuis 25 ans et l'inflation maîtrisée. Le bilan économique du premier gouvernement de gauche de Colombie est donc loin d'être catastrophique, souligne Yann Basset, professeur de sciences politiques de l'Université du Rosario à Bogota.
6: Toute l'opposition disait que ça serait une catastrophe, que la Colombie allait finir comme le Venezuela, avec des crises d'hyperinflation, etc. Ce n'est pas le cas. La situation économique n'est pas brillante, mais enfin, elle est loin d'être catastrophique. Et l'économie colombienne a encaissé les réformes sociales du gouvernement, l'augmentation très importante du salaire minimum. C'est un bilan mitigé, on va dire, avec ce thème compliqué pour l'avenir de l'équilibre budgétaire à tenir pour le prochain gouvernement.
5: Le dauphin de Petro, Iván Cepeda, promet de poursuivre cette politique sociale et les investissements dans les énergies renouvelables et l'agriculture pour sortir la Colombie de sa dépendance aux exportations de charbon et de pétrole. Ses rivaux priorisent au contraire à la fois le désendettement et la baisse des impôts. Abelardo de la Espria promet même d'amputer de 40% le budget de l'État, mais aussi d'encourager les nouveaux investissements dans les énergies fossiles, y compris en autorisant la fracturation hydraulique.
0: La solidarité et la tendresse des peuples, une formule emblématique de la pensée politique et humaniste d'Edgar Morin, mort à l'âge de 104 ans. Il laisse derrière lui une œuvre immense, connue dans le monde entier, sociologue marqué à gauche, résistant pendant la guerre, penseur planétaire, refusant les frontières entre les disciplines. Avec humour, il parlait de lui comme d'un braconnier.
7: Vous savez que être discipliné, c'est en même temps être à l'intérieur d'une discipline bien compartimentée, avec ses frontières bien closes. Or, comme je transgresse les frontières, je suis quasi un braconnier, et les braconniers ne sont pas très disciplinés.
0: Edgar Morin et le président Emmanuel Macron, le président français, a salué l'esprit universel d'Edgar Morin, sa bienveillance et sa curiosité. Voilà, c'est la fin de ce journal. Merci de l'avoir suivi. Tout de suite, écho d'ici, écho d'ailleurs, avec Bruno Faure.
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0: Et bonjour, chères auditrices et auditeurs. C'est Tiffaine pour le quart d'heure Angevin, bien sûr. Vous êtes bien sûr Radio G101.5 FM. On est encore en petit comité aujourd'hui. J'ai à ma droite JP. Salut JP.
1: Salut Tiffaine. Bonjour à tous. Bonjour à toutes et à tous, d'ailleurs, derrière vos radios. Je vais pas trouver. Toujours pas en forme au bout de 15 jours. Hein.
0: Il était loin, ce mot radio. Il était loin. Bruno, bien sûr, toujours présent.
2: Bonjour. J'espère que vous êtes dehors avec, je sais pas, un petit cocktail, quelque chose, en train de siroter, nous écouter, en ce mois de juin qui annonce peut-être un bel été.
0: Ben on l'espère, on l'espère. Et aux manettes Fulvio.
3: Buongiorno. Ben je viens tout droit de la piscine. Tiens, j'ai encore les palmes aux pieds.
0: Ah, ben oui. Alors, enlève bien le tuba pour qu'on te comprenne bien, surtout.
1: Je me demandais pourquoi tu avais de si grands pieds.
3: Oui.
0: C'était ça. Voilà. Alors aujourd'hui, je vais commencer l'émission en vous présentant un groupe que j'aime énormément. J'ai déjà présenté, mais il y a bien longtemps, Alright Mela. Alors, si vous ne connaissez pas encore ce groupe, ce nom vient d'une expression en maltais, donc de l'île de Malte, qui veut dire « tout va bien ». Et ce groupe aime beaucoup cette expression. Et cette île, oh, moi aussi je fatigue, JP, t'as vu hein. On a tous envie de vacances d'été qui arrivent à grands pas. Et donc à Malte, il y a une culture très métissée, ce qui correspond tout à fait à notre trio, qui s'appuie sur ce mantra dans l'espoir d'un monde meilleur. Autour de textes forts sur des thématiques contemporaines et malheureusement éternellement d'actualité, la migration, les guerres, la discrimination, etc. C'est une invitation à la réflexion, mais également à la transe. Un mélange de beats électroniques envoûtants et des synthés oldies hallucinés, le oud et le gambri pour accompagner, dansons tous le point levé. J'ai choisi une musique avec un titre que je trouve très sympathique. Que pensez-vous de Cocorico Monsieur Poulet?
2: C'est drôle comme
3: ça. Ça nous plaît.
0: Je vous laisse le découvrir.

0: C'était donc Cocorico, Monsieur Poulet, The Right Mela.
1: Il aime bien le poulet, ça.
2: C'est original.
0: Eh ben, il danse bien, ce poulet, non ? On était tous à remuer les épaules, là, dans le studio.
2: Je pense qu'il avait trouvé son petit chemin de croix de Malte.
0: Oh là là là là là là, bah Bruno, hein, Bruno, toujours les petits jeux de mots qui vont bien, merci Bruno. Eh bien, est-ce que nous allons continuer de danser avec toi, JP ?
1: Ah, peut-être pas, non, pas cette fois. On va plutôt s'asseoir et méditer. Qu'est-ce que vous en dites ? On part sur un petit rap.
0: Allez, pour changer.
1: Je vois de la joie et de l'entrain, c'est magnifique.
2: Moi, je crois que je vais aller aux toilettes.
0: Non, mais des fois, on a des bonnes surprises.
1: Ne vous inquiétez pas, je vais l'attacher. Donc, on va enchaîner, on va poursuivre avec Tisane, que j'ai reçu en interview il y a quelques semaines. Tisane, donc, tiré donc de son EP qui s'appelle Toto, qui est donc de 2023, un titre que moi je trouve super. Ça s'appelle, alors c'est très difficile à prononcer parce que je comprends pas trop, c'est Bae Business. Il y a tout un jeu de mots là, j'imagine. Business. Il va falloir que je lui pose. C'est business ?
2: On dit business, si c'est le mot anglais, c'est business.
1: Ah, je ne sais pas si c'est le mot anglais.
3: Hein. C'est écrit comme ça, c'est écrit au contraire.
0: Il y a probablement.
1: Alors, mais ça, c'est peut-être une question que je lui poserai quand je le verrai. Mm-hmm. Parce qu'il n'est pas loin de Radio G en plus. J'irai le réveiller tout à l'heure. Eh bien, on s'écoute ça, mon ami Fulvio.

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2: C'est donc Tisane avec le titre Bay Business, c'est bien comme ça que ça se prononce. Hein.
3: Très bien, ben merci JP pour cette découverte.
2: Mais je t'en prie, Tiffaine.
3: Et c'est au tour de Bruno.
4: Oui, moi je changeais un petit peu d'univers musical, mais ce ne sera pas vraiment du pur rock. C'est un quatuor, un groupe qui s'appelle Red Sharp, qui est plutôt dans le groove, dans le jazzy, voire parfois le funky. C'est un groupe vraiment très intéressant, avec des fois des nappes d'orgue qui rappelle très funky du Rhodes, vous voyez, c'est vraiment intéressant. Et puis il y a tout un univers avec une voix assez suave. Je vous laisse apprécier ce
2: Tu as l'air tout triste, Bruno.
4: Ce morceau Red Sharp. Non, j'essaie de vous faire imaginer un petit peu.
5: Ah bah dis donc,
4: tout cet
5: on est déjà dans le mood.
3: Ah bah on y est, on y est.
4: Alors
3: on
4: j'espère que le morceau va vous plaire. Il s'appelle Slow Down, Red Sharp.

0: Et oui, on termine en beauté avec cette belle voix du groupe donc Red Sharp.
1: Alors, on ne termine pas tout à fait quand même.
0: Non, hein. Mais sur ce titre,
2: oui. Qu'est-ce qui se passe?
1: Oui, parce que là, c'est l'heure de l'interview. On vous laisse en très très bonne compagnie.
0: Il va encore avoir de belles voix, pardon.
1: Et oui, bonne interview à vous.
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4: Bonjour, bonjour à tous. Bienvenue dans le quart d'heure angevin, notre interview. J'ai le plaisir d'accueillir cet après-midi Anne-Léa Savoura et Laurence Hilero de la compagnie Musartis. Bonjour Anne-Léa, bonjour Laurence.
5: Bonjour. Bonjour.
4: Musartis, en quelques mots, mais je vais laisser Laurence et Anne-Léa nous présenter davantage la compagnie. Musartis est une association, loi 1901, dédiée au chant lyrique. Donc je laisse à Laurence Hilero, présidente de l'association, le soin de nous présenter plus largement Musartis et ses activités.
5: Bonjour à tous. La compagnie Musartis a été créée par Anne-Léa, qui est à côté de moi, en 2001 sur la région parisienne, sur Paris plus précisément. Et puis l'implantation s'est faite en 2011 sur les ponts de C, à l'occasion de sa venue en résidence permanente en Anjou. Donc au tout départ, c'était une association qui proposait des spectacles récital-exposition. En clair, allier l'exposition de peinture à du chant lyrique. Mais là-dessus, je vais laisser Anne-Léa peut-être le préciser un peu plus.
2: Oui, merci Laurence. Donc, quand nous avons créé Musartis en région parisienne, à l'origine, hein, c'était pour permettre à des artistes professionnels, chanteurs, chanteuses, de s'exprimer, enfin d'exprimer le répertoire accompagné de du travail des artistes peintres. Premier concept a été la chanson d'Ève de Gabriel Fauré, avec des mélodies. Hein, ce qu'on appelle le répertoire de mélodies françaises, mélodies qui étaient illustrées par des toiles qui avaient été peintes sur chaque mélodie. Donc ça, c'était vraiment un concept, c'était magnifique, c'était vraiment merveilleux. Nous avons pu donner ce concept une vingtaine de fois, et deux fois, je crois, sur l'Anjou, une fois au festival de Villevêque, un festival d'art contemporain, et une fois aussi au petit théâtre de Bouvet-la-Dubay, à côté de Saumur. Donc, deux expériences très, très enrichissantes. Hein. C'était notre premier concept. Ensuite, nous avons donné un récital exposition autour de l'œuvre de Schumann, Amour et vie d'une femme de Schumann, et des duos de Brahms. Là encore, accompagné de toiles peintes par Laurence Garneson. Ensuite, la compagnie a évolué, et puis lorsque je me suis installée en Anjou, je me suis dit, bah, c'est un bel outil, cette compagnie Musartis. Je vais proposer d'exprimer plutôt vraiment le lyrique pur. Alors donc, l'enseignement de l'art lyrique, et puis l'association a évolué, on en reparlera plus tard, mais au départ, il y a eu vraiment un transfert de projet entre les professionnels, et puis ensuite une ouverture aux amateurs.
5: Ce qui est important de préciser, c'est qu'à l'origine de cette compagnie, il y a Anne-Léa Savoura, artiste lyrique avec plus de 15 ans de carrière en tant que chanteuse d'opéra, qui a cette générosité aujourd'hui de transmettre tout ce qu'elle a engrangé auprès des grands maîtres qui t'ont formé.

0: on entre, on pratique le chant, il faut d'abord le travail individuel. Ça, c'est fondamental. Après, le chanteur évolue à son rythme et on peut lui proposer différents niveaux de pratique en fonction de son avancée. Mais il n'y a pas d'obligation de rythme, etc. Chacun avance à son rythme et c'est ce qui est vraiment fondamental chez nous, c'est le respect du rythme de chacun.
1: Très bien. Donc, il y a des initiés et des débutants aussi qui pratiquent.
0: Tout à fait. Moi, j'aime bien ce mélange parce que une personne très avancée, comme par exemple Laurence, hein, qui est maintenant présidente de Musartis, qui travaille son chant depuis 20 ans, 25 ans, voilà. Laurence, je lui propose de pratiquer aussi avec un débutant, c'est-à-dire qu'avec le débutant, je vais reprendre les bases. C'est-à-dire la posture, la bonne respiration, l'ouverture et le fait de partager cette expérience en fonction de nos niveaux, ça enrichit tout le monde.
1: On va en profiter pour écouter Laurence quelques instants.

0: C'était vraiment magnifique, magnifique, Laurence. Et cet échange avec justement des débutants, qu'est-ce que ça apporte à quelqu'un qui est très initié, on va dire ?
1: Déjà, la modestie. Le chant est un travail permanent de la voix. Quand on la met un petit peu de côté pendant plusieurs semaines, eh bien, les aigus qu'on aimerait avoir, on ne les a pas tout de suite. Il faut remettre la machine en route. Comme disait Anne-Léa, la respiration, la posture, la détente. Il y a vraiment plein d'endroits dans le corps qui sont à mobiliser sans résistance et sans tension. Donc vraiment, c'est un travail comme un coureur ou un sportif qui, s'il ne s'entraîne pas pendant plusieurs semaines, bah forcément, il ne va pas avoir les mêmes compétences ni les mêmes performances que s'il s'y était adonné au quotidien. Alors moi, j'ai la chance d'être à la retraite aujourd'hui, donc c'est une passion que je peux vraiment développer, voilà, et me faire plaisir avec plein de partitions nouvelles ou anciennes que je ne chante plus du tout comme je pouvais le faire il y a 20 ans. Et ça, c'est aussi quelque chose de très intéressant. Voilà, et aux côtés de personnes qui débutent, et le point commun dans Musarty, c'est quel que soit le niveau, c'est des gens qui ont vraiment cet amour du beau chant. Eh bien, on fait un parcours côte à côte sur des temps d'atelier ou des stages. Et pour moi, c'est constamment remettre en place la technique avec les différents niveaux dont je parlais tout à l'heure. Donc c'est gagnant pour tout le monde. Et je crois que c'est motivant pour les chanteurs débutants de voir qu'on peut faire un parcours sur 5 ans, 10 ans, 15 ans, 20 ans, 25 ans. Et la voix n'est plus la même que dans ses débuts.
0: Et Anne-Léa, en tant que coach, comment arrives-tu à faire ce lien entre eux, tous les membres de la compagnie ou ceux qui, effectivement, arrivent par des cours individuels puis se retrouvent en groupe?
2: Ben, la base, comme le disait Laurence, je pense que la base, c'est la passion du travail vocal, l'intérêt en tout cas. Je crois que les gens, au départ, sont un peu curieux et au fur et à mesure, se prennent au jeu. Et ça devient après une passion, hein. Et c'est cette passion qui nous lie. En même temps, il y a aussi le plaisir de partager le travail que nous faisons. Moi, j'insiste beaucoup aussi régulièrement pour que nous puissions donner à l'extérieur le répertoire que nous travaillons en stage, en atelier, en répétition, parce que la musique, c'est avant tout du partage. Hein, on parle beaucoup aujourd'hui du lien social, du bien vivre ensemble. Je crois qu'une émotion qu'on partage sur une œuvre, ben, ça fait partie aussi d'une vie qu'on veut construire de plus en plus belle, s'émerveiller de ces beaux passages musicaux et les partager. Je pense que voilà, c'est aussi ce qui lie les adhérents de Musarty, enfin les pratiquants.
0: Et on aura d'ailleurs l'occasion de découvrir ou de redécouvrir hein, les musartistes dans le cadre de Larence et Jardin le dimanche 21 juin au Pont de Cé et puis le samedi 27 juin au Boîte à Culture de Bouchemaine. Est-ce que vous pouvez l'une l'autre nous en dire plus sur ces deux événements ?
1: Alors cette année, ils seront portés par le programme de Carmen, des extraits de l'œuvre de Georges Bizet, accompagné au piano et dirigé donc par Anne-Léa. La première date dont il est question, le 21 juin, c'est représentative de l'engagement de notre association sur le territoire. En particulier sur les Ponts de Cé, nous avons vraiment vocation, on va le dire comme ça, si tu es d'accord, Anne-Léa, oui, oui, à apporter le lyrique, l'opéra, le classique, là où on nous attend le moins, ou en tous les cas, là où il est le moins souvent pratiqué, à savoir dans les jardins, dans les quartiers, au pied d'un immeuble, accompagné des ânes, de la fontaine aux ânes, par exemple, des Ponts de Cé. Donc, cette manifestation Art en ces jardins nous offre la possibilité, là aussi, de faire entendre une répétition publique de ce qui va être donné la semaine suivante dans le cadre d'une salle de spectacle. Donc c'est des extraits, on s'autorise à s'arrêter, à reprendre, mais tout ça en plein air, avec une entrée libre des spectateurs qui viennent, qui s'arrêtent, ou qui passent leur chemin, ou qui, parce qu'ils étaient en train de se promener, entendent des sons et sont curieux de venir voir ce qui s'y passe. Et pour nous, c'est que de la joie quand, effectivement, on voit des gens s'approcher alors que il n'était pas venu dans une intention précise d'écouter du lyrique. Et ça, pour nous, c'est très intéressant.
2: Mais après, on a à cœur aussi de redonner notre répertoire dans une salle qui est faite pour cela, car la musique, lorsque nous la proposons en plein air, elle se disperse. Il y a le bruit de la rue, il y a les oiseaux, même si c'est super, hein, mais on a besoin aussi de recentrer un petit peu les choses et de reproduire ce programme. Et là, en l'occurrence, cette année, ce sera au Boîte à Culture de Bouchemaine, en partenariat avec l'École de musique Henri Dutilleux, et notamment le chœur d'Omnacus, qui va venir ponctuer les scènes de ces extraits de Carmen que nous avons sélectionnés. Donc trois tableaux, hein, trois actes un petit peu précis, et le chœur viendra ponctuer ces scènes.
0: Comment arriver à rendre accessibles ces œuvres classiques, justement? Alors oui, par le biais d'ouvertures comme Larence et Jardin, par le biais aussi de présentations, mais au-delà de cela, comment les rendre accessibles, ces œuvres, justement?
1: Moi, je dirais d'abord, par rapport au lieu même où on les propose, je me répète sur ce que je disais précédemment, le fait de faire ça en dehors d'une salle, et d'aller vers les personnes, et non pas demander aux personnes de venir dans une salle, c'est déjà permettre une accessibilité à une musique vers laquelle les gens n'iraient pas forcément. On a une représentation particulière du classique. Moi-même, je n'ai pas du tout grandi ni été élevé dans la musique classique. J'avais certes une maman qui adorait chanter, mais de la chanson française. Et c'est en prenant comme porte d'entrée le cours individuel où c'est l'émotion du son qui est sortie de mon corps qui m'a vraiment chamboulée. Et c'était quelque chose de tellement nouveau et tellement inattendu que j'ai voulu l'explorer. Et c'est comme ça que la pratique est venue, sur une technique de chant lyrique. Et aujourd'hui, c'est un répertoire que je continue de découvrir, qui est infini.
2: Oui, alors notre énergie, c'est vraiment d'aller au plus près de la population. Et sur les Ponts-de-Cé, on peut vraiment affirmer ce choix, puisque nous participons au maximum aux événements locaux. Dernièrement, par exemple, nous avons été sollicités pour accompagner une exposition à Rive d'Art, qui est un lieu d'exposition aux Ponts-de-Cé.
0: C'était magnifique. Oui.
2: Et là, nous avons voulu surprendre. Alors, ça se fait beaucoup aujourd'hui, c'est vrai. Hein, c'est-à-dire, les chanteurs sont mélangés au public et les chanteurs entendent deux ou trois notes au piano et se mettent à chanter. Et là, le public est embarqué, et je dois dire que ça a vraiment fonctionné, et nous aimons beaucoup surprendre. Alors après, les conditions, si on chante dans un lieu qui n'est pas au niveau acoustique, qui n'est pas fait pour cet art, effectivement il y a un petit peu de perte, mais c'est pas grave, c'est-à-dire qu'on surprend, on touche les gens et on les amène, alors pas tous, hein, mais déjà on montre aussi que ce répertoire, il est à partager, il nous appartient, c'est notre culture, c'est notre patrimoine, et nous, notre vocation, c'est de le faire vivre et de le donner au public.
0: Alors, juste une petite question tout de même, pour rentrer dans la compagnie, est-ce qu'on peut être totalement débutant?
1: Oui. Bien sûr, c'était mon cas. Je peux en témoigner, donc. Bien sûr, tous les niveaux sont acceptés à Musartis. Au contraire, je dirais que la passion d'Anne-Léa, et tu me reprendras si tu n'es pas d'accord avec ce propos, la passion d'Anne-Léa, c'est de découvrir les voix, d'aller chercher, effectivement, ce que la personne a en elle. Donc, encore plus si c'est quelqu'un de totalement novice et qui va se laisser surprendre par sa propre découverte de sa voix. Donc ça, c'est important. Musartis est ouvert à tous les niveaux. Après, bien évidemment, comme il était dit tout à l'heure, nous avons plusieurs offres, des cours individuels, des ateliers, des stages, avec des auditions de fin de stage qu'on peut donner à droite et à gauche. Mais nous construisons aussi des spectacles lyriques où, bien évidemment, là, il est nécessaire d'avoir un minimum de maîtrise vocale pour pouvoir tenir sur un rôle, sur une interprétation, sur des scènes jouées théâtralement et parlées théâtralement et chantées. Ça demande effectivement quand même là une assise technique, un minima. Mais en dehors de ça, il y a vraiment tous les niveaux qui parcourent Musartis.
0: Hommes, femmes et toute génération.
1: Oui.
2: Oui, toute génération. Je donne actuellement cours, la plus jeune à 9 ans et la plus âgée à plus de 80 ans. Donc, vous voyez, alors, ce qui est formidable dans notre art, c'est que l'âge ne compte pas. C'est la voix. Et la voix, si elle est bien entretenue, elle ne bouge pas. Quand on est adulte, jusqu'à la fin de ses jours, si la technique est entretenue, la voix peut un tout petit peu diminuer dans son potentiel, mais en tout cas, c'est le corps qui va se fatiguer. Mais la voix en elle-même, si le corps est entretenu, on peut maintenir sa voix.
3: Tu vois, il y a de l'espoir pour notre futur. Voilà.
1: Absolument.
3: Mais je pense que les personnes qui arrivent un petit peu comme ça, vierges de toute expérience comme ça de chansons et qui viennent dans votre truc, ça va être une découverte parce qu'elle va apprendre des techniques, elle va découvrir sa voix, son corps et des techniques qui vont lui permettre d'avoir des compétences qu'elle ne soupçonnait pas. Enfin,
2: Tout à fait, mais c'est une aventure. Hein. C'est une aventure que nous partageons entre le coach et puis le pratiquant. Mais c'est super. Hein. C'est vraiment une aventure ludique, très riche d'évolution.
0: Oui, et le chant, souvent aussi, peut libérer de certaines des émotions.
1: Des émotions, des tensions, ça peut aussi apporter un équilibre de vie. Si je parle de ma pratique, j'ai travaillé 40 ans dans la protection de l'enfance, donc exposée au quotidien à des situations extrêmes de détresse, de souffrance, de maltraitance. Et j'avais cette possibilité d'un équilibre entre le beau et la souffrance qui m'a vraiment permis de faire une carrière de 40 ans dans la protection de l'enfance, j'en suis convaincue que le chant m'y a aidé. J'aimerais reprendre sur la question qui précédait sur comment rendre accessibles les œuvres. Nous avons dans notre programmation à venir une invitation à venir chanter dans un EHPAD. Donc c'est sur Saint-James-sur-Loire, c'est ouvert à tous. Ce sera en extérieur, dans une guinguette qui a été aménagée par l'EHPAD Les Trois Moulins. Et là encore, c'est l'idée d'aller chanter auprès et parmi les résidents. Et avec une ouverture, le projet de l'établissement est vraiment très généreux aussi. C'est complètement ouvert sur l'extérieur, donc il y a une petite guinguette, un petit bar. Et voilà, dans ce cadre-là, nous allons pouvoir aussi rendre accessible l'œuvre de Georges Bizet, dans des extraits.
0: Je note que la compagnie va fêter ses 25 ans, si je ne me trompe pas. Alors, comment elle va fêter ça, si c'est déjà un petit peu organisé et quel regard sur le chemin parcouru depuis ses 25 ans?
1: Alors, ce que je peux dire, c'est qu'effectivement, on est déjà un peu avancé dans ce qu'on souhaite faire et proposer sur le territoire. Encore une fois, nous le ferons, cette célébration des 25 ans, nous la donnerons sur les ponts de C, parce que nous sommes très attachés à cette commune. Et donc, nous avons réservé la grande salle de Nelson Mandela pour les habitants des ponts de C qui connaissent bien cet espace, pour permettre donc une soirée. Ce sera une première pour nous dans la région, une soirée dîner-spectacle, ouvert à tous, bien évidemment, qu'il y aura une campagne de lancer courant de l'été pour inviter les personnes à venir partager un dîner ponctué d'un spectacle lyrique. Après, je pense qu'il y aura une exposition photo et affiche sur le chemin parcouru, parce qu'en 25 ans, même au niveau de la communication et des visuels que nous proposons, ça a grandement évolué. Et puis, bah, pour le reste, plus en détail, je pense que ça va continuer à se construire avec le conseil d'administration, qui est très actif, et donc je ne vais pas empiéter sur leurs très bonnes idées à venir.
0: Quelques mots, Anne-Léa, toi qui a été à l'origine de cette compagnie.
2: Bah, je dois dire que la compagnie, finalement, quand je regarde un petit peu le passé, je m'aperçois qu'elle s'est développée en fonction des rencontres, en fonction des attentes des personnes qui ont rejoint la compagnie. Moi, je la trouve très vivante, cette compagnie, puisqu'à chaque fois, elle s'adapte au contexte. Alors, le souvenir qui me vient maintenant, c'est ce qui s'est passé pendant la période du Covid, où on nous disait les associations sont très très mal, les gens ne communiquent plus, certaines associations même ont carrément disparu. Nous, ça a été l'inverse. C'est-à-dire que nous avons, avec nos adhérents, cherché des moyens de garder le lien entre les chanteurs, avec des cours par téléphone, avec des tas de méthodes de plus en plus, enfin, plus ou moins originales. Et finalement, nous avons passé cette période sans perte d'adhérents et sans perte de dynamique. Donc, voilà, je trouve que c'est un bon exemple au niveau de notre compagnie. À chaque fois qu'on a une épreuve, on rebondit et on rebondit sur des choses nouvelles. Donc, oui, moi, je suis assez, je suis très, très, très fière et heureuse de m'investir dans ce cadre-là parce que c'est vraiment du vivant.
1: Il y a un grand attachement des adhérents à l'association et à ce que la compagnie propose. Et je pense que ça s'est vérifié en particulier sur cette crise du Covid, où effectivement ça a fédéré et les chanteurs, les adhérents et même les soutiens pour penser de nouvelles solutions. Et aujourd'hui, tu donnes cours, Anne-Léa, à distance, à des personnes qui ne sont physiquement pas en proximité. Donc je pense à tes chanteurs sur Paris, la petite chanteuse de 9 ans sur la Loire-Atlantique et une autre adhérente qui est dans le sud de la France. Et vraiment, ça fonctionne très bien.
0: Musarty, c'est en réalité hyper moderne. Je veux vous remercier toutes les deux de nous avoir présenté donc la compagnie, ses activités. Je vous invite également à consulter le site donc Musartis et je vous rappelle donc le spectacle du samedi 27 juin, Carmen et compagnie au Boîte à Culture à Bushmen.
3: On peut peut-être aussi rappeler où vous êtes situé si les gens veulent venir vous voir directement.
1: Alors, nous avons une adresse postale qui est située donc 7 Avenue de l'Europe, 4930 Les Ponts-de-Cé. Et nous avons la possibilité de donner des cours sur Les Ponts-de-Cé également. Mais le plus simple, c'est de prendre les coordonnées téléphoniques sur le site et de se mettre en lien avec Anne-Léa qui vous rappellera très rapidement, quelle que soit votre demande, et même si ce ne sont que des questions.
2: Et nous vous accueillons avec grand plaisir.
1: Tout à fait.
0: Merci, merci beaucoup pour vos sourires. Et belle journée à tous.
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5: Et quel incroyable et extraordinaire, hors norme, hein, comme nous disions, interview.
3: Oui, tout à fait. Et on ne croyait pas quand même qu'une voix comme ça passait à la radio. Le son était vraiment super.
5: Oui, c'était très surprenant et très agréable. Voilà, donc vous êtes bien toujours évidemment sur Radio G 101.5 FM dans l'émission du quart d'heure angevin. Et je vais désormais vous présenter un morceau d'un groupe nommé Michel et les Garçons.
2: Wow.
5: Bizarre, vous avez dit bizarre. Dans le manoir de Michel et les Garçons, il y a une pop aux couleurs plurielles. La chaleur des roses profonds, la mélancolie des bleus tièdes. On y danse sur les lumières des années 80. Les ombres des sentiments flirtent avec des corps avides de sensations et des visages pailletés. Ça donne envie, non ?
3: Voilà, oui.
5: Ouais, tout à fait. Ouais.
3: Je suis déjà dans les années 80.
5: Ça y est. Oui, ça y est, on y est. Après une entrée en trombe sur la scène française avec comme seul étendard leur premier single « Bizarre » à l'automne 2022, le groupe enchaîne des concerts brûlants et écrit les premières pages de son aventure. On se réjouit désormais de découvrir la palette de leur univers avec un premier EP dévoilé le 28 avril 2023. Et moi, j'ai choisi justement de vous présenter le fameux titre « Bizarre ». Découvrons ensemble.

0: C'était donc Michel et Garçon avec leur titre Bizarre. Eh bien, Fulvio, tu nous mets...
1: Fulvio, mais n'inquiète pas, il faut un fond de musique.
2: Ah oui, c'est pas mal.
1: C'est quand même gentil, non?
0: Oui.
2: C'est une bonne idée.
0: Alors, voilà, nous avons des musiques impromptues pour colorer un petit peu cette émission.
1: Non-stop.
0: Mais oui, mais les surprises, c'est toujours bien les surprises. Ah. Bah, donc j'espère que ce petit titre années 80... vous a plu?
2: Oui, comme on disait en antenne, on était un peu dans l'univers de Rita Mitsouko.
0: Tout à fait, tout à fait. Mmh. Et c'est qui une très très bonne référence. Ah. Fulvio.
1: Oui.
0: Je crois qu'on change de style.
1: On change un peu de style. On change un peu de style pour vous présenter Jamie Gallien, franco-britannique bercé par la pop anglaise depuis son plus jeune âge. Jamie Gallien est une artiste au talent multiple. Entre humour so-british et énergie électrique, tantôt dandy chic, tantôt rocker sexy, Jamie, d'abord autodidacte, est devenu musicien, auteur, compositeur et interprète avec un style bien à lui. Chacun y trouvera des influences comme PJ Harvey, Arctic Monkeys, Led Zeppelin ou encore The Kills. Mmh. Et pour autant, entre pop rock sensuel et dark chic, ou choc, Jamie est inclassable. On écoute son titre « Follow Your Heart ».

0: Oui, bonsoir à tous. Merci beaucoup. Oui. On continue. Donc, c'était Jamie Gallienne avec le titre Follow Your Heart.
1: Waouh, ça déménage.
2: Déménage, oui.
1: Waouh. Bruno, est-ce qu'on déménage aussi avec toi?
2: Non, ça ne déménage pas. On va terminer, on va dire, en douceur avec une bonne chanson française, bonne pop avec Benjamin Appia, qu'on connaît bien, puisqu'on l'a déjà interviewé il y a quelques années, notamment lors des 40 ans de la radio. Je me rappelle, c'était à Saint-Léger-de-Linières.
3: Ah oui.
2: Et, et il a un rapport avec la radio, puisqu'il est aussi le parrain d'émission de notre ami Yann, qui fait d'ailleurs l'émission juste après la nôtre, qui s'appelle Michel, Serge, Claude et les autres. Bonne émission de chansons françaises. Ben justement, tiens, on le dédicace ça à Yann, et bien sûr à tous ceux qui écoutent Radio G, le cadre en juin, et aussi Michel, Serge, Claude et les autres. La chanson de Benjamin Appia que j'ai choisie s'appelle « L'étrangère ». Ça nous fait rêver. Pardon.

0: C'était l'étrangère de Benjamin Pierre. On était parti un peu dans le continent africain, là. Hein. C'est sympa.
1: Magnifique, très sympa, en effet. Merci. Merci pour cette musique de Benjamin Pia, très très agréable. Pour terminer cette émission, on va vous souhaiter un bon week-end, chers auditeurs et auditrices. Au revoir.
0: Arrivederci. Ciao.
2: À bientôt.

Bonjour à tous et bienvenue dans votre émission Marie, Serge, Claude et les autres. Aujourd'hui, je vous emmène à la découverte d'une comédie musicale qui date de 1980. Mais avant cela, eh bien, générique.

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Et oui, un grand merci aux collègues du quart d'heure Angevin. Alors, je rappelle que vous les retrouvez dès la semaine prochaine, à partir de 14h, sur les ondes de Radio G. Alors, la semaine dernière, nous étions en compagnie de la comédie musicale Notre-Dame de Paris. Aujourd'hui, je vous invite à partir encore plus loin dans le passé, puisque nous partons pour l'année 1980. Alors, un peu comme à l'instar de la comédie musicale qui avait été créée par Luc Plamondon et Michel Berger, à savoir Starmania, qui a d'abord été sous forme d'un album avant de devenir un spectacle. Eh bien là, c'est le même principe, puisque c'est d'abord un double album concept qui est sorti en 1980, avant d'être créé au Palais des Sports de Paris en septembre, avec une mise en scène de Robert Hossein. Alors, durant cette heure, nous allons piocher ça et là quelques titres de cette comédie musicale dont la musique est composée par Claude-Michel Schoenberg et les paroles sont de Alain Boulblil et Jean-Marc Natel. Alors, pour les paroles en français, donc la version originale, il faut savoir qu'il y a eu une version anglaise qui a été faite par le producteur Cameron McIntosh et qui a été un succès mondial qui lui permet de détenir à Londres depuis 1985 le record de durée d'exploitation continue. Et oui, alors nous allons partir à la rencontre justement de cette comédie musicale adaptée du roman éponyme de Victor Hugo. Alors un roman bien sûr qui a été publié en 1862. Il s'agit bien sûr des Misérables. Durant l'heure qui suit, on va surtout écouter les titres, on va très peu parler. Là pour l'instant je vous donne quelques informations, mais on va surtout avoir le plaisir d'écouter ou de redécouvrir justement ces magnifiques chansons. Et notamment une dont je vous parlerai dans très peu de temps avec l'adaptation anglaise qui a été, très connu grâce à un télécrochet international. Mais pour l'heure, je vous propose de commencer cette émission avec deux titres de cette comédie musicale. Alors là, je parle bien de l'album concept. Il s'agit de la chanson, la première chanson de cet album, La journée est finie. Et elle sera suivie d'un autre titre, L'air de la misère.

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Le prochain titre issu de cet album concept de 1980 de la comédie musicale Les Misérables s'intitule « J'avais rêvé d'une autre vie ». Alors, je vais vous faire écouter ce titre et je pense que dans les premières notes, vous allez certainement vous dire « mais je connais cette chanson ». Allez, je vous donne un indice. Peut-être avez-vous déjà entendu la version anglaise de cette chanson lors d'un télécrochet de 2009. Allez, on écoute ce titre, « J'avais rêvé d'une autre vie » et je vous donnerai la réponse juste après.

Alors, avez-vous retrouvé justement eh bien, la version anglaise et qui a été connue, on va presque dire, dans le monde entier en 2009? Alors, pour ceux qui n'ont pas la réponse, la version anglaise des Misérables eh bien, utilise ce titre. Et c'est « I dream a dream ». Alors, j'espère que je prononce pas trop mal. Et « I dream the dream », eh bien, elle a été utilisée lors de l'émission de télévision « Britain's Got Talent » en 2009. Et c'est cette chanson qui a fait connaître au monde entier, eh bien, Susan Boyle. Eh oui. Alors, dans la comédie musicale « Les Misérables », et notamment pour l'album Concept, il y a quand même quelques grands noms hein, de la chanson qui ont donné de leur voix et voilà pour l'album, le double album, puisqu'on retrouve parmi le casting eh bien, Michel Delpeche qui y participe, Mireille, Salvatore et Adamo. Alors, Claude-Michel Schoenberg participe également. Hein, et on a Michel Sardou qui, justement, interprète le rôle d'Enjolras. Et dans les personnages principaux, eh bien, on va retrouver Maurice Barrier qui est Jean Valjean. Et puis Marie-France Roussel qui est Madame Thénardier. Yves Dautin, c'est Thénardier. Ensuite, on a eh bien justement Fantine, qui est interprétée par Rose Lawrence. Alors, Rose Lawrence, ou Lawrence, je ne sais plus trop comment on dit. Mais je pense que je demanderai à Michel de me donner justement la bonne prononciation. Rose Lawrence, elle a été connue pour son titre « Africa ». Et bah, dans cet album concept, elle interprète le rôle de Fantine. Et là, pour la prochaine chanson, je vous propose de retrouver Cosette, qui... Pour

Et nous allons continuer cette émission, Marie, Serge, Claude et les autres. Je rappelle que vous nous écoutez sur le 101.5 FM de Radio G ou le www.radio-g.fr. Nous sommes en compagnie de la comédie musicale Les Misérables qui date de 1980 et plus particulièrement de l'album Concept. Je vous propose de découvrir deux autres titres. Alors, tout d'abord, la chanson « Donner, donner » dans laquelle on va retrouver justement l'un des personnages emblématiques de ce roman Les Misérables. Il s'agit bien sûr de Gavroche qui est interprété pour cet album studio de Fabrice Bernard, par Fabrice Bernard plutôt. Et ensuite, je vous propose d'écouter la chanson « Les Amis de l'ABC » dans laquelle, si vous prêtez oreille, vous allez pouvoir retrouver la voix de Michel Sardou et celle de Michel Delpech. Voilà, ça fait partie des petites découvertes justement de l'émission d'aujourd'hui. Allez, on écoute ça et on se retrouve juste après sur le 101.5 FM de Radio G.

Et restons avec justement ce personnage emblématique dans Les Misérables de Gavroche. Alors comme je le disais, hein, il est interprété pour l'album concept par Fabrice Bernard. Et je vous propose eh bien, d'écouter deux titres qui lui sont consacrés dans cette comédie musicale Les Misérables. Tout d'abord, eh bien, un titre que beaucoup se rappellent, je pense. Hein. Il s'agit de la fameuse chanson « La faute à Voltaire ». Et elle sera suivie d'un deuxième titre qui est consacré au personnage de Gavroche, « La mort de Gavroche ». On écoute tout ça sur le 101.5 FM de Radio G pour votre émission « Marie, Serge, Claude et les autres ».

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0: Toujours à l'écoute de Marie, Serge, Claude et les autres, voilà, sur le 101.5 FM de Radio G ou le www.radio-g.fr. Nous découvrons ensemble une petite partie des titres que compose l'album concept de la comédie musicale Les Misérables, sorti en 1980. Et là, je vous propose de poursuivre avec trois titres. Et on va partir à la rencontre de deux autres personnages emblématiques de ce roman déjà et de la comédie musicale. Et oui, le couple Thénardier qui est interprété dans cet album par Marie-France Roussel et Yvan Dautin. Alors tout d'abord, un premier titre qui s'intitule justement La devise du cabaretier, dans lequel on va découvrir ce fameux Thénardier. Et il sera suivi ensuite de cette rencontre entre Jean Valjean et les Thénardier. Donc c'est Valjean chez les Thénardier, et on terminera avec la valse de la fourberie, dans laquelle on retrouve tout l'intérêt que portait ce couple plus à l'argent qu'au bonheur de la petite Cosette. Allez, on écoute ces trois titres sur le 101.5 FM de Radio G. Et puis, je vais les dédicacer à Michel, que vous retrouvez un jeudi sur deux pour son émission Elle chante la francophonie. Et je vous conseille cette émission, si vous aimez les voix féminines francophones. N'hésitez pas même à retrouver les podcasts de l'émission Elle chante la francophonie. Mais pour l'instant, on retrouve les Thénardier, Jean Valjean, avec ces trois titres.
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Et c'est la fin de votre émission Marie, Serge, Claude et les autres. Elle était consacrée à la comédie musicale Les Misérables et plus particulièrement eh bien, à l'album Concept hein, qui est sorti en 1980. Ensuite, il y a eu la comédie musicale qui a été créée sur scène pour Palais des Sports de Paris en septembre avec une mise en scène de Robert Hossein. Je vous propose de terminer cette émission avec les deux derniers titres de cet album. Il s'agit de Marchandage et Révélation et il sera suivi de l'épilogue La Lumière. Et puis, juste après moi, retrouvez toute l'équipe d'Arzen. Et ensuite, eh bien, c'est Jean qui vous retrouvera avec sa balade intertropicale. Alors, si vous aimez la musique des îles, retrouvez demain, de midi à 14h, toute l'équipe d'Ambiance Soleil. Et pour les fans de bandes originales en tout genre, c'est l'équipe de Générique qui vous attend demain de 17h à 19h. Et je vous rappelle hein, que tous les jours de la semaine, le matin du lundi au vendredi, 8h, 9h, c'est Bruno qui vous offre sa matinale. Et oui, l'émission Savourer nos différences. 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Allez, je vous souhaite une très bonne semaine à vous. Je vous dis rendez-vous la semaine prochaine sur les ondes de Radio G. Et on se quitte avec deux titres des Misérables.

0: journal vous prouvera le contraire. Et surtout pas Madeleine.
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Jean Valjean, c'est Madeleine. Comme ce journal vous l'explique sans peine. Mais pourtant,

0: colère.
1: Ah ouais, ça rigole pas.
0: Bah oui, comme Aya Nakamura qui ouais. descend avec un hélicoptère sur scène, c'est la folie.
1: C'est la folie, ouais.
0: La ah ouais. canicule ne fait pas de calcul.
1: Ah ouais.
0: Il n'y a pas de choix.
1: Ah,
0: c'est
1: m'étonnes.
0: Maintenant le moment de se rendre compte que l'eau
1: ah ouais.
0: est vraiment la vie.
1: Tout à fait.
0: Parce qu'on va le prendre, on ouais. va le boire, ouais. on va entrer dedans. C'est de la folie. Mais tu sais quoi, frérot ?
1: Allez,
0: moi, demain, demain, le 31 mai,
1: ouais.
0: à 10h, j'irai au lac de Maine pour manger un bon barbecue.
1: Ah ouais.
0: Avec tous les Tchadiens d'Angers. Je Allez. Donne un coucou à Gargué.
1: Ah ouais, Gargué.
0: Ben oui.
1: Salut, mon gars.
0: Salut, Gargué. Oui, l'ami, ouais. il faut manger pour oublier le soleil.
1: Tout à fait, ouais.
0: Mais pour finir,
1: allez.
0: Est-ce que tu sais qu'aujourd'hui, Paris, c'est la championne
1: ah, ah ouais, c'est Paris. Aujourd'hui, on est... Il est 16h passé de 6 minutes 66. J'aime ça.
0: J'adore. C'est le chiffre.
1: Ah ouais. On reste comme ça. Allez, ça va.
0: On va rien dire. Hein.
1: Allez, vous avez bien fait. Il est 16h passé de 7 minutes. Vous êtes sur la 101.5. On a commencé l'émission aujourd'hui autrement.
0: Yes,
1: on a choqué pas mal de personnes.
0: Ah, c'est chaud.
1: C'est comme ça, Arzen.
0: Même au studio, c'est chaud.

0: costaud. Parce que là, prenez vos notes et inspirez-vous de cette émission.
1: Effectivement.
0: Ça je signe mon rire. Voilà, je signe vraiment. On était dans des invités. Mais non, j'écoute pas mal d'émissions. Quand j'ai vu une rap, je dis non, je suis le GOAT.
1: Il faut le faire.
0: Je suis le GOAT, sans prétention. Je viens pour mettre d'accord tout le monde. Allez, c'est ça. Allez, la playlist aujourd'hui. Au menu, nous avons déjà l'horoscope de la mort qui sera présenté par toi-même.
1: Effectivement.
0: Et l'actualité people sera présentée par moi-même aussi. La Minzena, le loup solitaire, le Maifuizo.
2: Le Maifuizo.
0: On aura aussi le thème qui signe son comeback.
1: Effectivement, le thème qui signe son comeback parce qu'on devait revenir très très fort parce qu'on a reçu beaucoup d'artistes. Beaucoup. Et on a compris.
0: Et à certaines même, on a dit, c'est bon maintenant, on reprend un peu.
1: On oublie.
0: Donc,
1: on a compris le problème de tous ces artistes et on s'est dit, aujourd'hui, on doit parler des avances que les labels donnent aux artistes. Et ça comment ça se gère, comment ça tourne. Donc, c'est un peu ça.
0: Et l'expression et le mot du jour aussi, c'est son comeback.
1: Et effectivement, l'expression restera à côté. Donc, mesdames et mesdames et messieurs, vous allez découvrir les jargons de la Zikme.
0: Do you for love? On va commencer par ça.
1: Yes, ça.
0: Allez, la playlist, elle est costaud. Prenez les notes pour que vous puissiez faire une telle playlist similaire. Parce que Arzen, ça rigole pas aujourd'hui, sans prétention. On avait écouté déjà Tupac, Do You For Love. T'as aimé quand même le son. Le son t'a fait marrer.
1: J'adore. Il m'a fait marrer de ouf, frérot.
0: Allez, Do You For Love de notre ami Tupac, que tu connais, et Machiavelli, en feat avec son ami Eric Williams. Ce titre est issu de l'album posthume que tu connais. Voilà, Still Down, sorti en 1998. Il a son actif, 5 albums Romeo, 5 albums posthume. Il a 2 albums de collaboration et plusieurs singles à succès. Ça, et qui sera succédé aussi de notre ami Christopher George.
1: Attends. Christopher.
0: Ouais.
1: Attends, tu mets pas Biggie après.
0: Ah, c'est ça.
1: Ah, ouais.
0: Allez, on va mettre Notorious dans son son.
1: Yes,
0: Et tu seras suivi aussi de Stall, 12 jours, qui veut dire toujours en amitié, tu vois un peu. Stall de notre ami Dr. Dre, en feat avec son petit protégé qui est Snoop Dogg.
1: Still Dre.
0: Allez, c'est ça. Et qui sera suivi aussi de Another Friend, j'ai pas peur.
1: Yes,
0: de Eminem. Un petit protégé encore de Dr. Dre.
1: Yes,
0: et on continue toujours dans la même lancée. On aura Romeo.
1: Dis-moi.
0: Je prends mon souffle.
1: Aïe. Faut souffler. C'est important. C'est nécessaire.
0: Allez.
1: De qui? Devinez. Faites vos paris. Faites vos paris à la maison.
0: Allez. On aura In The Club.
1: The
0: 50 Cent.
1: Personne l'a eu.
0: Curtis Jackson. Oui, voilà, j'espère bien. Et on aura aussi, pour finir cette belle émission, une émission de rap de copie, de rap de référence. Prenez note parce que nous, on vous donne les vraies pépites du rap.
1: Attends. C'est la photocopieuse.
0: Voilà, c'est ça. L'émission rap de référence. Allez, on termine par Econ. Allez, Badra Cham.
1: Yes,
0: dans son titre, Ghetto. On the Club, c'est des hits qui ont marqué.
1: Yes,
0: prenez note. Et à présent, Romeo, on s'écoute. Notorious.
1: Biggie.
0: T'es chaud?
1: Yes,
0: pour le show.
1: Allez, on y va.
0: Allez. J'espère que t'as pas le goût, mais.
1: Ah ben non, j'ai la chaudière.
0: Allez. Comment on appelle les habitants de Mon Plaisir?
1: C'est des plaisiriens.
0: C'est des plaisantes.
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0: Un G. T'as transformé, toi. Allez, c'était notre Yost, Christopher. Ah. T'as vu, hein? Là, je suis venu vénère, là.
1: Le Biggie.
0: Ah, je suis venu vénère.
1: Ouais, t'as.
0: Faut pas me toucher.
1: Comme l'a dit Maître Gims, faut pas me provoquer.
0: On vient d'écouter, il est 16h passé de 15 minutes, Roméo. On vient d'écouter Christopher, George Latoury Wallace, et Biggie Small, et Notorious Big dans son titre.
1: Notorious
0: encore. Et c'est une ascension sortie en 1999 après sa mort, Roméo. Et après, avec une ambiance luxueuse et puissante du rap new-yorkais. Tu connais
1: du vrai.
0: Il a son actif 2 albums studio, 5 albums de posthume et plusieurs singles à succès. Bien avant qu'on s'écoute

0: Frérot, ça peut aussi devenir une vinaigrette. Comme ça, vous pouvez faire une salade. Ça peut aller. Les taureaux et les scorpions, vous avez 30% de puissance amoureuse. Ça avance tout doucement. Prenez le temps de profiter sans perdre la tête. Restez à l'ombre, frérot. Ne restez pas au soleil parce que ça sera chaud. Les gémeaux et les vierges ont 50% de puissance amoureuse. Et oui, les frérots, la journée sera sur une bonne balance. La soirée sur une bonne enchada. Et oui, c'est équilibré. Soyez-en heureux et surtout, profitez-en. Les lions et les sagittaires, vous avez 80% de puissance amoureuse.
1: Ils sont bien quand même.
0: Eh ben oui, ils sont tranquilles. Tu sais qu'est-ce qu'ils ont? Ils ont le charme et l'arme et l'art de la séduction. Les gars, n'hésitez pas et faites. Ça va marcher et surtout, ça va matcher. Les balances et les poissons sont les kings. C'est votre day. Pourquoi pas faire une date? Les astres ont une date envers vous. Allez-y et faites de tous les amoureux vos disciples.

0: L'horoscope de l'amour.
1: Effectivement.
0: Si vous voyez, j'ai changé un peu de voix là, c'est que ouais, ça va pas, la vie
1: ça
0: amoureuse.
1: Pète, ça pète, ça pète. 10% de puissance amoureuse, ça se comprend.
0: Et nous, on est samedi à Roméo.
1: Yes, ouais.
2: Le samedi termine la soirée avec des potes autour du thé, des astuces pour préparer votre samedi. La vie est belle. Anthem. Le futur, vivons-le ensemble.
0: Et avec Roméo, ouais.
1: Yes, sir. Vivons le futur avec Roméo, avec Lamine et surtout avec nos auditeurs.
0: Ah, tout à fait, ouais. Allez, Roméo.
1: Yes, sir.
0: On s'écoute cet extrait. Et derrière,
1: on se recapte pour l'horoscope de l'actualité, je pense.
0: C'est ça, c'est
1: et ça.
0: Et ça
1: sera chaud.
0: Ah, bah oui, ça rigole pas. Ouais.

0: Ça, c'est du beurre, frérot.
1: Voilà, c'est ça. Voilà.
0: Ça me rappelle quand j'avais 56 ans. Bah oui.
1: C'est pas toi ta généalogie, on comprend pas. Allez, il est 16h passé de 23 minutes et vous êtes sur la 101.5 Radio G.
0: Yes,
1: vous avez...

0: Du bon sens.
1: Nécessaire.
0: Aïe.
1: Et on en parlera.
0: Ah ouais.
1: Nécessaire.
0: Allez. T'es chaud là?
1: Trop chaud.
0: Balance.
1: Je sais qu'il y a des mauvaises nouvelles.
0: Allez. C'est là de notre ami, de notre poteau André.
1: Notre papa.
0: Voilà, Nyung, tu vois un peu.
1: De notre papa.
0: Dr. Dre. Extrait de son single qui annonce son nouveau projet que tu connais, qui est sorti d'alors, tu vois un peu. Il a son actif à 3 albums et 8 épées et album de compilation y compris, parce que c'était pas tellement clair.
1: Ouais, mélangé. Non, ouais. Mélangé avec Defro.
0: Voilà,
1: avec
0: voilà.
1: Ce qu'il a fait avec NUWA.
0: C'est ça.
1: Ouais. Ça change un peu, ouais.
0: Voilà.
1: C'est et c'est ce qu'il a fait lui-même et tout.
0: Voilà.
1: Toutefois, c'était le premier rappeur milliardaire.
0: Ah
1: ouais, il faut le savoir.
0: Et quand il s'agit de l'actualité people.
1: Et ça.
0: Ça rigole pas, Roméo.
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0: Elle a été chaud là. Sans langue de bois. Je sais que ça va chauffer.
1: Avec, avec une langue de fer.
0: Et vous avez deux grandes gueules. Je suis pas le seul. Vous avez deux grandes gueules quand même.
1: C'est la folie.
0: Allez, bien avant qu'on s'écoute. I'm not afraid de notre ami Eminem.
1: Yes, I.
0: Moi, je vais te filer quelques infos.
1: J'ai pas peur, oui, j'ai pas peur.
0: Allez.
1: Je sais que ça ira. Let's go.
0: Depuis, en ce qui concerne la locality people de ce samedi 30 mai 2026, ça commence déjà depuis la mort de Biggie, Notorious B.I.G.
1: Yes,
0: I. En 1997, sa mère, Violetta et Wallace, a pris en main tout son héritage. À l'époque, Roméo, je t'explique. À l'époque, la succession du rap,

0: finale des Champions League. En tête, nous avons, nous retrouvons Paris Saint-Germain et Arsenal.
1: Les bébés!
0: Et quels sont tes pronostics?
1: Mes pronostics, c'est 2-1, frérot.

0: de l'Italie, la star italienne. Je parle de qui là?
1: Attends. En Italie maintenant, c'est un peu compliqué. Balotelli, il est plus là.
0: Ah oh, oui.
1: Ibrahimovic, non. Balance.
0: Voilà. Inquiète pas. C'est dans la sauce.
1: Total.
0: Allez. La star italienne. Il se déguise.
1: Ah, qui se déguise? Ah! Attends. Il se

0: Méo, l'arnaque aurait fonctionné jusqu'à l'expiration de la pièce d'identité de sa mère. Le mec, il est trop gourmand. Au lieu de s'arrêter là-bas, il continue.
1: Veut aller loin.
0: Sa solution, c'est de se déguiser en sa mère.
1: Oh là là.
0: Allez, mon roi. Allez, je te donne son accoutrement. Hein. Robe, perruque, grise, bijoux, maquillage. Eh, hey, mon gars.
1: Mon frérot.

0: trop fort, le mec. Il est trop fort, il est trop fort. Mais c'est méchant quand même, c'est méchant. C'est charmé.
1: Le mec, il a empoché combien de 1000 comme ça là?
0: 3000 balles. Depuis 2022.
1: Ouais.
0: Voilà, frérot, il a fait de la, il a fait des sous, ouais.
1: Allez, Romeo, on se quitte. On joue. On se kiffe notre frère, tellement que le...
0: lui, il avait pas peur, lui.
1: On s'écoute ça et derrière, tu nous balances le thème du jour. Vraiment, le mec, c'est taré. Il n'a pas peur comme on a notre frère.
0: Là, il n'a pas peur.
1: Il n'a pas peur. C'est même pas la question du son. Notre frère, j'ai pas peur.
0: C'est nécessaire.
1: Balance ça. Now some of you might still be in that place. If you're trying to get out, just follow me. I'm not afraid. Yeah. Émission Arte. It's been a ride. Everybody. I guess I had to go to that place to get to this one. Now some of you might still be in that place. If you're trying to get out.

0: Angers.
1: Cholet.
0: On aime trop Angers. Hein.
2: Allez. Angers, tout est rangé.
0: Aujourd'hui, je suis venu un peu vénère.
1: C'est la glairée. C'est la glairée.
0: C'est histoire de mettre les points sur les i. Balancer le meilleur son quand même, tu vois un peu. Sans prétention, ouais, tu vois un peu. Aïe, non. Allez, Roméo, on vient d'écouter un autre thread de notre ami Eminem, que tu connais.
1: Et ça,
0: l'héritier.
1: Le Black Shady. Le Dr. Dre. Le Black Shady. Et ça.
0: Slim Shady.
1: Et yes, ça.
0: Yeah. Et on a écouté aussi Inda Club.
1: Inda Club, frérot. Mm. Ça, c'est le son des années 2000 de ouf.
0: Ah, un autre thread qui veut dire en français, qui signifie j'ai pas peur de Marshall Bruce. Matters 3, je sais pas, bon, si tu en deux ou dans la famille.
1: Sans problème.
0: Ouais. Et Eminem, extrait de son album Recovery que tu connais. Il a balancé un son avec Rihanna là.
1: Ouais.
0: Tu vois un peu. Il a son actif 12 albums.
1: Le King.
2: C'est clair.
0: Des albums plusieurs mixtapes parce que le gars c'est. Mixtape, EP, y compris compilation.
1: Ah bah oui, ah bah
0: c'est
1: oui.
0: Tout lié, mec.
1: C'est un putain de taulier de ouf. Il est lourd. Ouais. Et je veux dire, il y a Lil Wayne qui passait un podcast et on l'a dit, Gucci Mane, il a donné la liste des artistes et dans la liste d'artistes, il n'y a pas Eminem. et Lil Wayne, il dit.
0: Allez, on avait écouté aussi Inda Club.

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0: Ah bah oui, c'est ça. Sorti le 6 février 2003-2004, comme ça, il avait commencé. C'est en 2004.
1: Oui, c'est vrai.
0: Ouais, c'était sorti. Il a son actif 8 albums. Le 9e album a été annulé tout récemment.
1: Ouais.
0: Et plusieurs singles à succès. Bien avant qu'on termine avec notre ami Alim Badarakam et Akon dans son titre Ditto, qui est sorti

0: Mais Lamine, tu sais, dans le jargon de l'industrie musicale, on parle généralement d'une avance ou avance royalty ou advance en anglais, un terme très utilisé en anglais, voilà.
1: Tout à fait,
0: comme tu sais, l'anglais, il gagne toujours le business. Mais l'avance, c'est quoi? C'est une somme versée à l'artiste avant l'exploitation de son projet, les gars.
1: Vas-y, dis-nous.
0: Les artistes

0: Ça, c'est clair.
1: Ça, c'est quoi ça?
0: Ouais, signing bonus, c'est ce qui est, c'est une prime versée lors de la signature d'un contrat. Et oui, un terme
1: ça,
0: qui
1: c'est
0: est...
1: pas l'avance.
0: Non, c'est un terme qui est pas courant en musique francophone, mais c'est vraiment très utilisé en Amérique. Donc, c'est l'argent qu'on te donne en avance, parce que tu as signé, on te le donne. Il y a aussi le minimum de garantie. Non, mais c'est la règle. Parce qu'il y a aussi le minimum de garantie. Le minimum de garantie, c'est une somme que le producteur ou le label s'engage à verser, notamment dans certains contrats de licence ou d'édition. Dans le milieu du rap ou du show business, tu entendras souvent les phrases comme « Il a touché une grosse avance du label ». Ou le label
1: c'est
0: lui
1: plus confus pour nous.
0: Bah oui.
1: Pour nous, les amateurs.
0: Pour nous, les amateurs, effectivement. Le label lui a cash out les 6 chiffres. Le label lui a cash out les 6 chiffres. Il faut jamais l'oublier parce que les cash out, ça veut dire une avance. Mais il faut savoir, bah oui, bah oui, bah oui, bah oui.

0: sur les revenus futurs. Ne vous inquiétez pas. Sur les revenus futurs de l'artiste, avant que celui-ci ne commence même à toucher ses royalties, les avances fonctionnent un peu comme un investissement du label dans la carrière de l'artiste. Par exemple, si un label signe un artiste et lui verse une avance de 50 000 balles, ensuite l'artiste sort un album. Selon le contrat, il a droit à des royalties sur les revenus générés. Mais avant de lui verser ses royalties à lui, avant que l'artiste gagne son argent, le label doit d'abord récupérer les 50 000 balles avancées, frérot. C'est chaud la musique.
1: Bah oui.
0: Les royalties générées dans un album, on t'a avancé 50 000 balles et que toi, t'as généré 20 000 balles.
1: Ah ouais.
0: Le label garde tout pour lui, frérot. Tu récupères rien. Ouais.
1: Allez.
0: Frérot, donc c'est difficile. Alors, à quoi servent les avances? Parce que

0: dépend des contrats. Hein. Certains contrats prévoient que certaines dépenses.
1: Ouais, clip. Parce que tu nous avais expliqué ça dans les différents types de contrats.
0: Effectivement, donc ça dépend et tout ça. Donc, aussi, la label, si par exemple vous signez quelque chose de plus cher, le label peut récupérer que sur ce qui est donné sur le contrat, que sur les versements de royalties. D'autres sont plus favorables à l'artiste et d'autres sont moins favorables. Parce que les artistes aiment les avances, frérot. Les artistes Mais c'est nécessaire, frérot, j'ai signé. Hein, frérot, j'ai tourné à mon plaisir, à Roseray, chez les rasoirs là-bas. Hein, j'ai tourné, ça marche. Et Sony me signe. Il faut me donner quand même de la thune, il faut que je disent à mes gars que j'ai signé parce qu'elles permettent d'avoir de la trésorerie immédiatement sans entendre que le projet génère des revenus. C'est la demande de la prudence, les gars. Les gars, hein, comment Estra, MLK, Nospé, il faut de la prudence car une grosse avance, frérot, peut paraître attractive. Tu sais que les avances, c'est aussi même avec les animateurs radio. Je ne dirai pas plus. On va continuer avec les artistes. Mais si le projet ne génère pas suffisamment de revenus, frérot, t'as une grosse avance, frérot.
1: Ouais, tu dois payer, tu dois rembourser.
0: Ah, frère, l'artiste peut rester longtemps sans toucher ses royalties supplémentaires. C'est pour ça qu'il y a des gens, il fait 1 million de vues, il fait 1 million d'etc.

0: négocie non seulement le montant de l'avance, mais aussi les conditions de récupération qu'on appelle les recoupements. Les recoupements, ah ouais, c'est un système, ouais, qu'on appelle en anglais les recoupements. Recoupements. Et l'anglais, c'est nier. Donc, le recoupement, c'est le mécanisme par lequel un label récupère les sommes qu'il a avancées à un artiste avant de lui verser des royalties. Et certains contrats mettent en place un système appelé les cross-collatéralisations. Ce contrat permet... Oui, ce contrat en fait collatéralisation permet que le recoupement d'un projet X peut se faire aussi sur un projet Y, au cas où le projet X n'a toujours pas remboursé les avances.
1: Est-ce que c'est pas le cas du fait de Drake? Il a sorti 3 albums parce qu'il veut se débarrasser du...
0: Effectivement, je pense oui. Donc, il fallait récupérer l'argent qu'il y a eu.

0: poumons. C'était, ouais, c'était une somme colossale quand même.
1: C'était une somme colossale, mais pas par rapport à ce que les labels avaient versé. Le label avait versé plus de 5 millions. Toi, t'as gagné 2 millions, frérot. Le label, il doit le manger. Hein. Désolé.
0: Ouais, hein. C'est le contrat. Il veut quitter maintenant. Il veut...
1: Eh bah oui, c'est pour ça qu'il a
0: C'est ça qui est arrivé aussi à Justin Bieber. Là.
1: Et effectivement.

somme qui reste acquise, même si le projet ne rentabilise pas comme prévu. Oui, effectivement, okay. Il suffit d'avoir la notoriété qu'il faut, et voilà, voilà, ça peut y aller. Alors, l'avance peut être divisée à plusieurs parties. L'avance peut être le budget artistique.

0: 500.
1: Ouais, c'est cher, ouais.
0: C'est une dinguerie.
1: Ah, oui, bah,
0: ça peut aller à 100 000 balles jusqu'à 1 million de balles, frérot. Hein? Par exemple, Nicki Minaj et Drake, qui peuvent facturer très cher.

0: besoin personnel.
1: D'accord.
0: Il achète des bijoux, il achète des tesseras.
1: Oui, il y en a plein de ça.
0: Bah oui, bah oui.
1: Il se retrouve maintenant.
0: Et puis, ça ne marchera pas parce que tu dois réaliser ce qu'il faut. Il faut faire la bonne promo, il faut faire les bons covers, il faut travailler avec des bonnes personnes. C'est pour ça qu'il y a beaucoup d'artistes aujourd'hui

0: de façon de sécuriser pas seulement leurs œuvres, mais surtout leur money.
1: Allez, ça n'est terminé pour le thème du jour. Et le thème, c'était quoi, Roméo?
0: Le thème, c'était comment se gèrent les avances entre les artistes et les labels.
1: Vraiment, on a beaucoup appris parce que moi, je pensais que c'était un truc gratuit. Hein.
0: Eh hey, frérot, tu penses que tu donnes l'argent comme ça? Non, tu vas le rembourser. Tu vas le rembourser, les frérots.

0: beaucoup.
1: Ah ouais?
0: L'expression dit.
1: J'espère que nous aussi on va aimer.
0: J'espère.
1: Allez, vas-y, nous vous écoutons.
0: C'est surtout les musiciens qui vont beaucoup aimer.
1: Allez, vas-y.
0: Vérifie la redevance mécanique. Vérifie la redevance mécanique.
1: Allez, vas-y,
0: effectivement, la redevance mécanique, c'est une rémunération liée à la reproduction d'une œuvre musicale.
1: Ouais.
0: Eh bien oui, frérot, quand tu crées une chanson, tu t'attends que ça palpe. Et ouais, quand ça commence à palper, il faut t'attendre à une redevance mécanique. C'est ce que c'est tu as dit.
1: Ouais.
0: Avec, avec la maman de Biggie,
1: ouais,
0: c'est les redevances mécaniques qui ont fait en sorte qu'elle génère 160 millions
1: ouais
0: dollars.
1: Allez.
0: Le mot du jour, c'est voisinage.
1: Ah ouais?
0: C'est pas le voisinage que tu connais.
1: Ah
0: non
1: ouais.
0: C'est allez, le voisinage que dit
1: ouais
0: le droit des artistes, interprètes
1: ah
0: et producteurs phonographiques, communément appelé le droit voisin.
1: Allez, vas-y, l'expression du jour, c'était quoi?
0: Vérifie la redevance mécanique.
1: Tu veux dire?
0: Qui veut dire vérifie si la chanson fait entrer l'argent.
1: Allez, allez, et le mot du jour?
0: Le mot du jour, c'est voisinage,
1: ouais,
0: qui n'est que le droit
1: allez
0: des artistes okay qui créent des chansons et de musique.
1: Allez, ça n'est terminé, histoire de se retrouver le samedi prochain, en juin, sans juin.
0: En juin, sans juin. Avec un petit juin.
1: Allez, et on vous dit bientôt les vacances.
0: Bientôt les vacances.
1: Et la semaine prochaine, on va leur dire.
0: On va leur dire, moi j'irai à Vénus, je vais dire.
1: Ok.
0: Pas grave.
1: Vas-y.
0: Vénus, Mars, Mercure, c'est des planètes que j'irai visiter pendant.
1: Faut pas le provoquer, c'est un philosophe. Allez, ça n'est terminé. Salut Topette.
0: Topette.

Laurie. Ça arrivait, moi, nous en allons continuer avec Cobra, avec Charles Lopin au chant. Elle ne peut pas attendre.

0: 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Et que la musique ça continue par les ans. Le mouvement des temps.
1: C'était Monsieur Jeff Joseph sur la 105 de votre radio, Radio G. Nous allons écouter Axel Vitalien avec un petit nouvel sur les 105.
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C'était monsieur Chris Lovar sur les 105 de votre radio, Radio G, dans cette émission Balade Intertropicale. Le titre que nous venons d'écouter, c'était C'est à nous. Nous allons écouter maintenant les Zouk Machines avec ICO.

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C'était M. Lorenz sur les 105. Nous poursuivons avec Paradapadoudou sur les 105. Écoutez ça, c'est vraiment pas mal, spécial, mais c'est pas mal. Allez.

0: L'interdit que nous allons écouter maintenant avec un monsieur Mini sur les 105 de votre radio. Nous poursuivons en écoutant ça. Et ce morceau est demandé par Jocelyne Dedenay pour sa sœur de Rochefort-sur-Loire, bien sûr. Nous écoutons ça tout de suite.
1: Ouais, Mini, c'est moi. J'ai réfléchi en fait. Je sais pas, tu vois. Entre nous, c'est trop beau, mais.

0: c'est encore moi. J'ai réfléchi et je crois que je suis piqué. Pas toi, s'il te plaît.
1: Ben voilà, nous poursuivons avec Léon, un petit Sega, rayonnaise, Mama.

0: La Geekcore, c'était le fond sur les
1: une activité pro sans site web.
0: 5 de Radio G, nous poursuivons avec Max Mona Mantinos tout de suite.

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Léa sur les 101.5. Nous allons écouter. Pierre Jimmy sur les 101.5 de votre radio avec monsieur Pierre Jomy avec un titre intitulé Jeunesse en nous.

des messieurs Phil Control et monsieur Jackie Rapon sur les 105 de votre radio. Toujours dans Balade Intertropicale, nous allons écouter Hello Douce, monsieur Patrick Saint-Éloi.

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Mademoiselle Fanny. Eh bien, nous allons écouter Terry Lavan avec un morceau intitulé... Je vous dis ça tout de suite, un morceau intitulé « Tout ça finit ».

Voilà pour cette émission de ce samedi, émission que vous pouvez réécouter sur le site de la radio, les www.radio-g.fr. Vous allez dans Balade Intertropicale et vous pourrez écouter les émissions que vous voulez. Il y en a au moins 3 ans d'émissions. Vous pouvez apprécier ça et partager avec vos amis. Passez une très bonne week-end à la

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1: L'homme rationnel dans sa bulle se délecte, quand soudain sa condition se délite. La raison et l'émotion se querellent dans l'hémicycle la première, interpelle la deuxième et lui cède un instant pour que l'homme fasse abstraction.

sans égard, son regard examine le parfum qui s'écoule sans détour sur les courbes de son visage. Il inhale les délices et s'accapare les vertiges de l'état dans lequel il est plongé. 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